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2: Et on va commencer avec TF1 ce soir, qui sera le plus nul. France 2 à l'instinct, France 3, retour de la carte au trésor. Présenté bien sûr par Stéphane Bern, façonné par l'eau depuis près des 1000 ans. Le territoire singulier de la Dombe, dans le département de l'Ain, surnommé le pays aux mille étangs, dévoile une nature exceptionnelle, un patrimoine méconnu et une histoire fascinante. Le terrain de jeu qui va s'étendre entre la Saône et l'Ain, de Trévoux à Pérouges, en passant par Châtillon sur Chalaronne, Villars-les-Dombes et Chalamont. Extraordinaire mosaïque des temps que vous allez pouvoir retrouver avec notamment deux nouveaux candidats, Marine et Clément, qui vont s'affronter. Canal, l'affaire Bojarski, M6, Le Jardinier avec Jean-Claude Van Damme et Michael Youn, W9, Enquête d'Action, TMC Wonder Woman 1984 et TFX Sentinelle. Je vous laisse sur votre choix et par avance une excellente soirée devant votre télévision.
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1: Un ciel très nuageux et une légère pluie sont attendus de la Bretagne jusqu'aux Hauts-de-France. Partout ailleurs, le ciel sera plutôt ensoleillé avec quelques passages nuageux de temps à autre. Le vent, lui, pourra souffler en rafale, notamment sur la Côte d'Azur jusqu'à 60 km/h. Et puis pour vos températures maximales, on prévoit 23 degrés à Lille, 24 à Metz, 25 à Tours, 26 à Toulouse, 29 à Marseille, 30 degrés à Perpignan et jusqu'à 31 à Montpellier.
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1: Bonjour, la cybersécurité française en question. La CNIL annonce un contrôle imminent à la Direction Générale des Finances Publiques après la cyberattaque estivale qui avait touché 700 000 personnes. Un contrôle a également été requis pour l'Agence Nationale des Titres Sécurisés. En avril, les données de 12 millions de particuliers et de professionnels, incluant les pièces d'identité et les cartes grises gérées par l'ANTS, s'étaient retrouvées exposées dans la nature. Condamnation à 6 mois de prison ferme pour le père de famille qui avait menacé de décapiter une enseignante près de Toulouse. Convoqué après la punition de son fils, il s'en était pris à la professeure à l'extérieur puis à l'intérieur de l'école. Jugé en comparution immédiate, il a présenté ses excuses avant d'être incarcéré. Le ministre a dénoncé des faits d'une extrême gravité. Emmanuel Macron a de son côté multiplié les annonces hier pour clôturer le sommet international sur l'espace à Paris. Le chef de l'État a exhorté l'Europe à affirmer sa puissance face aux États-Unis et à la Chine. Le président réclame une nouvelle gouvernance mondiale, des investissements massifs dans l'observation, la connexion 5G orbitale et des vols habités européens d'ici 10 ans. Il a également échangé avec Sophie Adnaud qui lui répondait depuis l'ISS. 11 septembre aujourd'hui, jour de commémoration mais aussi jour de révélation aux États-Unis. La ville de New York publie des dizaines de milliers de documents montrant que les autorités connaissaient la toxicité de l'air après les attentats du 11 septembre et ont agi pour limiter leurs responsabilités. Une contamination qui aurait causé plusieurs milliers de morts en plus des 2977 victimes initiales. Un hommage a d'ailleurs été rendu aux victimes avec 2977 drones qui ont reconstitué en taille réelle les tours jumelles. Nouveau coup dur pour le pouvoir d'achat. Le prix de référence du gaz va augmenter de 6,3% en 1er octobre, a annoncé la Commission de régulation de l'énergie. Une nouvelle hausse qui suit celle de septembre, qui porte le mégawattheure à 182,88 euros en moyenne. En cause toujours la guerre au Moyen-Orient et le blocage du détroit d'Ormuz. En basket, l'équipe de France féminine s'est qualifiée pour les demi-finales de la Coupe du Monde en battant la Chine 90-61. Et puis enfin du football, avec de retour en Ligue des champions, le Racing Club de Lens qui a remporté son match face au Slavia Prague sur le score de 3-2.
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1: Un ciel très nuageux et une légère pluie sont attendus de la Bretagne jusqu'au Hauts-de-France. Partout ailleurs, le ciel sera plutôt ensoleillé avec quelques passages nuageux de temps à autre. Le vent, lui, pourra souffler en rafale, notamment sur la Côte d'Azur jusqu'à 60 km/h. Et puis pour vos températures maximales, on prévoit 23 degrés à Lille, 24 à Metz, 25 à Tours, 26 à Toulouse, 29 à Marseille, 30 degrés à Perpignan et jusqu'à 31 à Montpellier.
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1: On parle de ce maire qui a déclaré la guerre aux moustiques-tigres dans la Loire. Un édile a pris un arrêté municipal pour interdire aux moustiques-tigres de survoler sa commune. Oui, un arrêté contre des moustiques. On ignore comment la police municipale compte vérifier les papiers des insectes, mais l'intention est louable, sensibiliser la population à ce nuisible qui prolifère avec la chaleur. En tout cas, ça promet une sacrée scène si jamais un moustique se fait arrêter en flagrant délit de vol au-dessus de la mairie.
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1: Bonjour à tous, l'horoscope de ce vendredi 11 septembre, on commence avec les béliers. Petit retard et grande confusion sont au programme, vous retrouverez vos esprits en fin de journée. Les taureaux, la fin de semaine vous inspire un renouveau, vous avez envie de changement. Gémeaux, ouvrez vos oreilles, votre entourage vous envoie des signaux. Cancer, au travail vous êtes submergé par les propositions. Les lions, il y a du grabuge dans votre vie sentimentale, tentez de remettre de l'ordre. Vierge, vous vous questionnez sur vos choix, vous visez la perfection. Les balances, un défi de taille vous attend, prenez votre courage à deux mains, vous en êtes capable. Les scorpions, surveillez vos propos car toute vérité n'est pas bonne à dire. Sagittaire, vous êtes freiné dans vos projets car trop d'idées se baladent dans votre tête. Capricorne, vos projets méritent un investissement à temps plein. Les Verseaux, vous êtes penseurs, c'est une qualité que vous mettez à profit. Et puis les poissons, de bonnes nouvelles que vous n'attendiez plus vous seront apportées très bientôt.
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Nous sommes le vendredi 11 septembre, 254e jour de l'année. Aujourd'hui, nous fêtons les Adelphes et les Vincianes. Réservés, les Adelphes ont besoin de se sentir dans une atmosphère favorable pour communiquer pleinement. C'est aujourd'hui la journée mondiale de lutte contre le terrorisme. Il y a l'anniversaire de Moby, qui a 61 ans, de Richard Ashcroft, 55 ans, un leader du groupe The Verve, Kygo a 35 ans, Harry Connick, l'acteur, a 59 ans, et puis le cinéma avec un grand nom, puisque c'est Brian De Palma, qui a 86 ans aujourd'hui. Bon anniversaire à vous aussi, peut-être né un 11 septembre. 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
1: Un ciel très nuageux et une légère pluie sont attendus de la Bretagne jusqu'au Hauts-de-France. Partout ailleurs, le ciel sera plutôt ensoleillé avec quelques passages nuageux de temps à autre. Le vent, lui, pourra souffler en rafale, notamment sur la Côte d'Azur jusqu'à 60 km/h. Et puis pour vos températures maximales, on prévoit 23 degrés à Lille, 24 à Metz, 25 à Tours, 26 à Toulouse, 29 à Marseille, 30 degrés à Perpignan et jusqu'à 31 à Montpellier.
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1: Bonjour, la France, mauvais élève de l'Europe. L'INSEE abaisse fortement sa prévision de croissance pour 2026 dans l'Hexagone, la ramenant de 0,7 à 0,4%. Le pouvoir d'achat des ménages, lui, recule également de 0,4% sur l'année. L'activité économique française fait ainsi pâle figure par rapport au reste de la zone euro, affichant sa plus faible progression depuis 2012. Nouveau coup dur pour le pouvoir d'achat en France. Le prix de référence du gaz va augmenter de 6,3% au 1er octobre. Une annonce de la Commission de régulation de l'énergie. En cause, toujours la guerre au Moyen-Orient et le blocage du détroit d'Ormuz. La cybersécurité française, elle, pose question alors que l'éducation nationale peine encore à se remettre du piratage de cet été. La CNIL annonce un contrôle imminent à la Direction Générale des Finances Publiques et à la NTS après les intrusions qui ont touché respectivement 700 000 et 12 millions de Français. De son côté, Emmanuel Macron a multiplié les annonces pour clôturer le sommet international sur l'espace hier à Paris. Le chef de l'État a exhorté l'Europe à affirmer sa puissance face aux États-Unis et à la Chine. Il réclame une nouvelle gouvernance mondiale et des vols européens habités d'ici 10 ans. Il a également échangé avec Sophie Adnaud qui lui répondait depuis l'ISS. Le père de famille qui avait menacé de décapiter une enseignante près de Toulouse a été condamné à 6 mois de prison ferme. Convoqué après la punition de son fils, il s'en était pris à la professeure. Jugé en comparution immédiate, il a présenté ses excuses avant d'être incarcéré. Le ministre a dénoncé des faits d'une extrême gravité. New York s'apprête à commémorer les 25 ans des attentats du 11 septembre sans le président américain Donald Trump, qui lui a fait le choix d'assister à une autre cérémonie au Pentagone qui avait été lui aussi touché. Ce mercredi, un spectacle avec 2977 drones en hommage aux victimes a éclairé le ciel de New York en reconstituant en taille réelle les tours jumelles du World Trade Center. Du sport et du basket tout d'abord pour terminer ce flash avec l'équipe de France féminine qui s'est qualifiée pour les demi-finales de la Coupe du Monde en battant la Chine 90-61. Et puis il y avait du football hier soir avec le retour en Ligue des Champions du Racing Club de Lens qui a remporté son match face au Slavia Prague sur le score final de 3-2.
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1: Un ciel très nuageux et une légère pluie sont attendus de la Bretagne jusqu'aux Hauts-de-France. Partout ailleurs, le ciel sera plutôt ensoleillé avec quelques passages nuageux de temps à autre. Le vent, lui, pourra souffler en rafale, notamment sur la Côte d'Azur jusqu'à 60 km/h. Et puis pour vos températures maximales, on prévoit 23 degrés à Lille, 24 à Metz, 25 à Tours, 26 à Toulouse, 29 à Marseille, 30 degrés à Perpignan et jusqu'à 31 à Montpellier.
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1: Un mystérieux animal enragé. Les habitants de Labanon, dans le New Hampshire aux États-Unis, sont invités à la plus grande prudence. Plusieurs d'entre eux ont en effet été attaqués par un animal sauvage ces derniers jours. Cette mystérieuse bête, probablement atteinte de la rage d'après les autorités locales, a notamment semé la terreur sur un parking de la ville il y a quelques jours. Ce jour-là, un automobiliste qui venait de garer sa camionnette a ainsi été pris pour cible par l'animal. Celui-ci s'est précipité vers l'homme qui marchait tranquillement, l'a mordu et s'est agrippé à ses jambes. L'Américain a eu toutes les peines du monde à repousser et a même dû donner un violent coup de pied à la bestiole déchaînée. Les caméras de vidéosurveillance du parking ont filmé la scène devenue virale sur les réseaux sociaux. Au total, les autorités ont reçu 3 signalements dans le même secteur. À chaque attaque, l'animal sortait de la lisière d'un bois. Nous pensons qu'il s'agit probablement d'un renard gris ou d'un pécan, indique le chef de la police. Il n'était pas très gros et ça ne ressemblait pas vraiment à un renard, estime pour sa part un habitant qui a croisé la route de la mystérieuse bête. Toujours est-il que, d'après les agents du service de la faune et de la pêche, l'animal est probablement enragé et il sera très difficile de l'attraper car la nourriture ne l'intéresse pas. De plus, son comportement n'est pas rationnel. Nous attendons de voir s'il réapparaît, mais il est possible qu'il soit déjà mort, insiste le policier.
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1: Bonjour à tous, l'horoscope de ce vendredi 11 septembre, on commence avec les béliers. Petit retard et grande confusion sont au programme, vous retrouverez vos esprits en fin de journée. Les taureaux, la fin de semaine vous inspire un renouveau, vous avez envie de changement. Gémeaux, ouvrez vos oreilles, votre entourage vous envoie des signaux. Cancer, au travail vous êtes submergé par les propositions. Les lions, il y a du grabuge dans votre vie sentimentale, tentez de remettre de l'ordre. Vierge, vous vous questionnez sur vos choix, vous visez la perfection. Les balances, un défi de taille vous attend, prenez votre courage à deux mains, vous en êtes capable. Les scorpions, surveillez vos propos car toute vérité n'est pas bonne à dire. Sagittaire, vous êtes freiné dans vos projets car trop d'idées se baladent dans votre tête. Capricorne, vos projets méritent un investissement à temps plein. Les Verseaux, vous êtes penseur, c'est une qualité que vous mettez à profit. Et puis les poissons, de bonnes nouvelles que vous n'attendiez plus vous seront apportées très bientôt.
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1: Bonjour à toutes et à tous, on débute avec du football et le RC Lens a fait une entrée victorieuse et renversante surtout dans la Ligue des Champions 2026-2027. Les Saint-Yors se sont imposés 3-2 à Prague face au Slavia hier soir. Deux fois menés au score, les Lensois sont revenus grâce à Sima, mais surtout des buts de Florian Thauvin et Ruben Aguilar dans le temps additionnel de la seconde période en toute fin de match. Un succès qui place les Lensois à la 9e place du classement. C'est le PSG qui est en tête de la phase de Ligue après cette première journée et sa victoire éclatante. 6-1 face au Slovan Bratislava mercredi soir. Bodo Glimt ferme la marche. Et parmi les autres résultats d'hier soir, notez les matchs nuls un partout entre Fenerbahçe et l'AS Roma et entre le PSV Eindhoven et le Shakhtar Donetsk. Kom a écrasé le Red Bull Leipzig 4-1. Le Bayern Munich a largement battu Bodo Glimt 5-0 et Manchester United n'a pas fait de détails face à Saba 4-0. Lors de la prochaine journée, les 13 et 14 octobre, Lens accueillera le Sporting Portugal, Lille ira à Arsenal et le PSG se rendra sur la pelouse de Manchester City. Et dès ce soir, c'est la Ligue 1 qui reprend ses droits avec le début de la 4e journée. L'OM se déplace à Rennes en ouverture à partir de 20h45. La suite de cette 4e journée, c'est demain avec Strasbourg-Monaco, Auxerre-Nice, Le Havre-Angers, Lorient-Toulouse et Paris-FC-Lyon. Dimanche, 3 matchs au programme. Lille 3, Le Mans-Lens et Brest-Paris-Saint-Germain en clôture de à 20h45 avec un hommage à Éric Roy. En basket, les filles de l'équipe de France se sont imposées largement 90-61 en quart de finale de la Coupe du Monde face à la Chine hier. Les partenaires de Gabby Williams affronteront l'Allemagne demain en demi-finale à 16h à Berlin. L'autre demi opposera les États-Unis à l'Espagne. La finale se dispute dimanche. En volley, l'équipe de France masculine lance son euro avec une victoire 3-7-0 face à la Suisse. Prochain match dès demain après-midi face à la Turquie. Et puis en tennis, Elena Rybakina affrontera Arina Sabalenka en finale de l'US Open. Très belle journée de sport.
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1: Un ciel très nuageux et une légère pluie sont attendus de la Bretagne jusqu'aux Hauts-de-France. Partout ailleurs, le ciel sera plutôt ensoleillé avec quelques passages nuageux de temps à autre. Le vent, lui, pourra souffler en rafale, notamment sur la Côte d'Azur jusqu'à 60 km/h. Et puis pour vos températures maximales, on prévoit 23 degrés à Lille, 24 à Metz, 25 à Tours, 26 à Toulouse, 29 à Marseille, 30 degrés à Perpignan et jusqu'à 31 à Montpellier.
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1: Bonjour, la France dévisse. L'INSEE abaisse fortement sa prévision de croissance pour 2026. Elle passe de 0,7 à 0,4%. Le pouvoir d'achat des ménages, lui aussi, recule de 0,4% sur l'année. Une trajectoire à contre-courant des voisins européens qui, eux, sont tous dans le positif. Une autre mauvaise nouvelle pour le portefeuille, le prix de référence du gaz va augmenter de 6,3% au 1er octobre. Une annonce de la Commission de régulation de l'énergie en cause toujours la guerre au Moyen-Orient. Et puis les fruits et légumes risquent de flamber aussi. La récolte des pommes va être historiquement basse cette année. À cause de la sécheresse, le volume devrait baisser d'environ 30% selon les professionnels du secteur. La CNIL va contrôler la Direction Générale des Finances Publiques après le vol de données de 700 000 contribuables. L'Agence Nationale des Titres Sécurisés, l'ANTS, qui gère notamment les pièces d'identité, sera elle aussi contrôlée avec des sanctions qui pourraient être prononcées. Travailler plus longtemps pour sauver les retraites, c'est la proposition du Haut Commissariat à la Stratégie et au Plan qui préconise d'allonger la durée de cotisation de 3 à 4 ans d'ici 2050 pour atteindre 46 ou 47 ans. Selon le rapport présenté par Clément Beaune, un actif débutant à 24 ans devrait ainsi viser l'âge de 70 ans pour partir à taux plein. Le père de famille qui avait menacé de décapiter une enseignante près de Toulouse a été condamné à 6 mois de prison. Convoqué après la punition de son fils, il s'en était pris à la professeure. Jugé en comparution immédiate, il a présenté des excuses avant d'être incarcéré. Le ministre a dénoncé des faits d'une extrême gravité. Un jour où chaque Français se rappelle de ce qu'il faisait à ce moment-là, New York s'apprête à commémorer les 25 ans des attentats du 11 septembre. Ce mercredi, déjà un spectacle avec 2977 drones en hommage aux victimes a éclairé le ciel de New York en reconstituant en taille réelle les tours jumelles du World Trade Center. Côté sport, le comité d'organisation des Jeux d'Alpes 2030 est de nouveau dans la tourmente avec une nouvelle démission, celle de son président Edgar Gros-Piron. En basket, tout va bien pour l'équipe de France féminine qui s'est qualifiée pour les demi-finales de la Coupe du Monde en battant la Chine 90-61. Enfin, en football, de retour en Ligue des Champions, le Racing Club de Lens a remporté son match face au Slavia Prague sur le score de 3-2.
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1: Un ciel très nuageux et une légère pluie sont attendus de la Bretagne jusqu'au Hauts-de-France. Partout ailleurs, le ciel sera plutôt ensoleillé avec quelques passages nuageux de temps à autre. Le vent, lui, pourra souffler en rafale, notamment sur la Côte d'Azur jusqu'à 60 km/h. Et puis pour vos températures maximales, on prévoit 23 degrés à Lille, 24 à Metz, 25 à Tours, 26 à Toulouse, 29 à Marseille, 30 degrés à Perpignan et jusqu'à 31 à Montpellier.
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1: Bonjour à tous, l'horoscope de ce vendredi 11 septembre, on commence avec les béliers. Petits retards et grandes confusions sont au programme, vous retrouverez vos esprits en fin de journée. Les taureaux, la fin de semaine vous inspire un renouveau, vous avez envie de changement. Gémeaux, ouvrez vos oreilles, votre entourage vous envoie des signaux. Cancer, au travail vous êtes submergé par les propositions. Les lions, il y a du grabuge dans votre vie sentimentale, tentez de remettre de l'ordre. Vierge, vous vous questionnez sur vos choix, vous visez la perfection. Les balances, un défi de taille vous attend, prenez votre courage à deux mains, vous en êtes capable. Les scorpions, surveillez vos propos car toute vérité n'est pas bonne à dire. Sagittaire, vous êtes freiné dans vos projets car trop d'idées se baladent dans votre tête. Capricorne, vos projets méritent un investissement à temps plein. Les Verseaux, vous êtes penseurs, c'est une qualité que vous mettez à profit. Et puis les poissons, de bonnes nouvelles que vous n'attendiez plus vous seront apportées très bientôt.
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1: On parle de Tatiana Silva, déconnectée à l'autre bout du monde. L'ex-présentatrice météo de TF1 a partagé de magnifiques images d'un voyage lointain, confiant avoir enfin pu ralentir et déconnecter son cerveau après un été mouvementé. De quoi donner sérieusement envie de faire ses valises, surtout à l'approche de l'automne où tout le monde rêve encore un peu de vacances.
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1: Un ciel très nuageux et une légère pluie sont attendus de la Bretagne jusqu'au Hauts-de-France. Partout ailleurs, le ciel sera plutôt ensoleillé avec quelques passages nuageux de temps à autre. Le vent, lui, pourra souffler en rafale, notamment sur la Côte d'Azur jusqu'à 60 km/h. Et puis pour vos températures maximales, on prévoit 23 degrés à Lille, 24 à Metz, 25 à Tours, 26 à Toulouse, 29 à Marseille, 30 degrés à Perpignan et jusqu'à 31 à Montpellier.
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1: Bonjour, l'économie française décroche. L'INSEE abaisse sa prévision de croissance pour 2026 et l'inflation repart à la hausse. Le pouvoir d'achat lui fléchit de 0,4%. Maud Bréjon, porte-parole du gouvernement, a commenté ses résultats ce matin et précisé que le ministre de l'économie, Roland Lescure, devrait s'exprimer aujourd'hui sur le sujet. Toujours côté budget, d'autres mauvaises nouvelles pour le portefeuille. La commission de régulation de l'énergie annonce que le prix du gaz va augmenter de 6,3% en 1er octobre. Et puis les fruits et légumes risquent de flamber aussi. La récolte de pommes notamment va être historique. Basse, selon les professionnels du secteur. Sur le net, la CNIL va contrôler la Direction Générale des Finances Publiques après le vol de données de 700 000 contribuables. L'Agence Nationale des Titres Sécurisés, la NTS, qui gère notamment les pièces d'identité et les cartes grises, sera elle aussi contrôlée après la fuite de 12 millions de comptes. Un problème toujours pas réglé. Un mois après l'interdiction du démarchage téléphonique non consenti, la plateforme Signal Conso annonce avoir enregistré 16 000 signalements en un mois, soit deux fois plus que la moyenne précédente. De nombreux usagers constatent la persistance de ces appels, tandis que l'association 60 millions de consommateurs dresse un constat d'échec. Toujours sur les smartphones, à l'approche des annonces de la Commission européenne prévues le 16 septembre pour protéger les mineurs en ligne, des parents européens d'enfants victimes des réseaux sociaux se sont regroupés au sein de collectifs pour interpeller la présidente Ursula von der Leyen dans une lettre ouverte. Ils dénoncent les algorithmes toxiques des plateformes comme TikTok et réclament des mesures. New York s'apprête à commémorer les 25 ans des attentats du 11 septembre. Ce mercredi, déjà un spectacle avec 2977 drones en hommage aux victimes a éclairé le ciel de New York en reconstituant en taille réelle les tours jumelles du World Trade Center. Côté sport, déception du côté du comité d'organisation des Jeux d'Alpes 2030, de nouveau dans la tourmente avec une nouvelle démission, celle de son président Edgar Gros-Piron. Du football, avec le retour en Ligue des Champions du Racing Club de Lens qui a remporté son match face au Slavia Prague sur le score de 3-2. Enfin ce soir, c'est le retour de la Ligue 1 avec l'OM qui se déplace sur la pelouse rennaise du Rosenpark pour le compte de la 4e journée. Après 2 défaites consécutives, les Marseillais vont devoir réagir. Coup d'envoi à 20h45.
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1: Un ciel très nuageux et une légère pluie sont attendus de la Bretagne jusqu'au Hauts-de-France. Partout ailleurs, le ciel sera plutôt ensoleillé avec quelques passages nuageux de temps à autre. Le vent, lui, pourra souffler en rafale, notamment sur la Côte d'Azur jusqu'à 60 km/h. Et puis pour vos températures maximales, on prévoit 23 degrés à Lille, 24 à Metz, 25 à Tours, 26 à Toulouse, 29 à Marseille, 30 degrés à Perpignan et jusqu'à 31 à Montpellier.
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1: Bonjour à toutes et à tous, on débute avec du football et le RC Lens a fait une entrée victorieuse et renversante surtout dans la Ligue des Champions 2026-2027. Les Saint-Yors se sont imposés 3-2 à Prague face au Slavia hier soir. Deux fois menés au score, les Lensois sont revenus grâce à Sima, mais surtout des buts de Florian Thauvin et Ruben Aguilar dans le temps additionnel de la seconde période en toute fin de match. Un succès qui place les Lensois à la 9e place du classement. C'est le PSG qui est en tête de la phase de Ligue après cette première journée et sa victoire éclatante. 6-1 face au Slovan Bratislava mercredi soir. Bodo Glimt ferme la marche. Et parmi les autres résultats d'hier soir, notez les matchs nuls un partout entre Fenerbahçe et l'AS Roma et entre le PSV Eindhoven et le Shakhtar Donetsk. Comme a écrasé le Red Bull Leipzig 4-1. Le Bayern Munich a largement battu Bodo Glimt 5-0 et Manchester United n'a pas fait de détails face à Saba 4-0. Lors de la prochaine journée, les 13 et 14 octobre, Lens accueillera le Sporting Portugal, Lille ira à Arsenal et le PSG se rendra sur la pelouse de Manchester City. Et dès ce soir, c'est la Ligue 1 qui reprend ses droits avec le début de la 4e journée. L'OM se déplace à Rennes en ouverture à partir de 20h45. La suite de cette 4e journée, c'est demain avec Strasbourg-Monaco, Auxerre-Nice, Le Havre-Angers, Lorient-Toulouse et Paris-FC-Lyon. Dimanche, 3 matchs au programme. Lille 3, Le Mans-Lens et Brest-Paris-Saint-Germain en clôture à 20h45 avec un hommage à Éric Roy. En basket, les filles de l'équipe de France se sont imposées largement 90-61 en quart de finale de la Coupe du Monde face à la Chine hier. Les partenaires de Gabby Williams affronteront l'Allemagne demain en demi-finale à 16h à Berlin. L'autre demi opposera les États-Unis à l'Espagne. La finale se dispute dimanche. En volley, l'équipe de France masculine lance son euro avec une victoire 3-7-0 face à la Suisse. Prochain match dès demain après-midi face à la Turquie. Et puis en tennis, Elena Rybakina affrontera Arina Sabalenka en finale de l'US Open. Très belle journée de sport.
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1: Bonjour à tous, l'horoscope de ce vendredi 11 septembre. On commence avec les béliers. Petit retard et grande confusion sont au programme. Vous retrouverez vos esprits en fin de journée. Les taureaux, la fin de semaine vous inspire un renouveau. Vous avez envie de changement. Gémeaux, ouvrez vos oreilles, votre entourage vous envoie des signaux. Cancer, au travail, vous êtes submergé par les propositions. Les lions, il y a du grabuge dans votre vie sentimentale, tentez de remettre de l'ordre. Vierge, vous vous questionnez sur vos choix, vous visez la perfection. Les balances, un défi de taille vous attend, prenez votre courage à deux mains, vous en êtes capable. Les scorpions, surveillez vos propos car toute vérité n'est pas bonne à dire. Sagittaire, vous êtes freiné dans vos projets car trop d'idées se baladent dans votre tête. Capricorne, vos projets méritent un investissement à temps plein. Les Verseaux, vous êtes penseurs, c'est une qualité que vous mettez à profit. Et puis les Poissons, de bonnes nouvelles que vous n'attendiez plus vous seront apportées très bientôt.
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1: Bonjour à tous. L'économie du pays décroche par rapport à ses voisins sous l'effet d'une demande intérieure à tonnes, de l'impact des vagues de chaleur sur l'activité ou bien des difficultés budgétaires. Et l'INSEE a donc revu fortement en baisse à sa prévision de croissance pour 2026 à 0,4%. Économie toujours, le prix de référence du gaz augmentera de 6,3% au 1er octobre selon la Commission de régulation de l'énergie. En cause, toujours la guerre au Moyen-Orient et le blocage du détroit d'Ormuz. Face à les prix à la pompe qui flambent à nouveau, la secrétaire générale de la CGT, Sophie Binet, appelle ce matin le gouvernement à bloquer les prix des carburants. Le père de famille qui a menacé de décapitation une enseignante près de Toulouse a été condamné hier en comparution immédiate à 6 mois de prison ferme. Il a été incarcéré à l'issue de cette audience. Un mois après l'interdiction du démarchage téléphonique, les signalements à la répression des fraudes ont explosé. La plateforme officielle Signal Conso en a enregistré 16 000. Journée hommage aux États-Unis en ce 11 septembre. Cette nuit, 2977 drones ont reconstitué les tours jumelles frappées de plein fouet par deux avions en 2001. 2977, c'est le nombre exact de victimes de ces terribles attentats. On connaît les 5 films français présélectionnés pour représenter la France aux Oscars. Il s'agit de La bataille de Gaulle, L'âge de fer, première partie du film sur le général de Gaulle pendant la Seconde Guerre mondiale, Le corset, La Gradiva, L'inconnu et Minotaure, selon le Centre national du cinéma. 6 ans après son dernier concert, Céline Dion s'apprête à faire vibrer Paris devant des centaines de milliers de fans. Elle donnera le premier de ses 16 concerts demain devant 500 000 de spectateurs attendus et venus du monde entier. Un événement qui fait aussi tourner l'économie parisienne. Sport et football, les débuts de la 4e journée de Ligue 1 ce soir. Rennes reçoit l'Olympique de Marseille. Début de la rencontre à 20h45.
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1: Un ciel très nuageux et une légère pluie sont attendus de la Bretagne jusqu'aux Hauts-de-France. Partout ailleurs, le ciel sera plutôt ensoleillé avec quelques passages nuageux de temps à autre. Le vent, lui, pourra souffler en rafale, notamment sur la Côte d'Azur jusqu'à 60 km/h. Et puis pour vos températures maximales, on prévoit 23 degrés à Lille, 24 à Metz, 25 à Tours, 26 à Toulouse, 29 à Marseille, 30 degrés à Perpignan et jusqu'à 31 à Montpellier.
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1: Un ciel très nuageux et une légère pluie sont attendus de la Bretagne jusqu'au Hauts-de-France. Partout ailleurs, le ciel sera plutôt ensoleillé avec quelques passages nuageux de temps à autre. Le vent, lui, pourra souffler en rafale, notamment sur la Côte d'Azur jusqu'à 60 km/h. Et puis pour vos températures maximales, on prévoit 23 degrés à Lille, 24 à Metz, 25 à Tours, 26 à Toulouse, 29 à Marseille, 30 degrés à Perpignan et jusqu'à 31 à Montpellier.
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1: Bonjour à tous. L'économie du pays décroche par rapport à ses voisins sous l'effet d'une demande intérieure à tonnes, de l'impact des vagues de chaleur sur l'activité ou bien des difficultés budgétaires. L'INSEE a donc revu fortement en baisse sa prévision de croissance pour 2026 à 0,4%. Économie toujours, le prix de référence du gaz augmentera de 6,3% au 1er octobre selon la Commission de régulation de l'énergie. En cause, toujours la guerre au Moyen-Orient et le blocage du détroit d'Ormuz. Face à les prix à la pompe qui flambent à nouveau, la secrétaire générale de la CGT, Sophie Binet, appelle ce matin le gouvernement à bloquer les prix des carburants. Le père de famille qui a menacé de décapitation une enseignante près de Toulouse a été condamné hier en comparution immédiate à 6 mois de prison ferme. Il a été incarcéré à l'issue de cette audience. Un mois après l'interdiction du démarchage téléphonique, les signalements à la répression des fraudes ont explosé. La plateforme officielle Signal Conso en a enregistré 16 000. Journée hommage aux États-Unis en ce 11 septembre. Cette nuit, 2977 drones ont reconstitué les tours jumelles frappées de plein fouet par 2 avions en 2001. 2977, c'est le nombre exact de victimes de ces terribles attentats. On connaît les 5 films français présélectionnés pour représenter la France aux Oscars. Il s'agit de La bataille de Gaulle, L'âge de fer, première partie du film sur le général de Gaulle pendant la Seconde Guerre mondiale, Le corset, La gradiva, L'inconnu et Minotaure, selon le Centre national du cinéma. 6 ans après son dernier concert, Céline Dion s'apprête à faire vibrer Paris devant des centaines de milliers de fans. Elle donnera le premier de ses 16 concerts demain devant 500 000 de spectateurs attendus et venus du monde entier. Un événement qui fait aussi tourner l'économie parisienne. Sport et football, les débuts de la 4e journée de Ligue 1 ce soir. Rennes reçoit l'Olympique de Marseille. Début de la rencontre à 20h45.
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1: Bonjour à tous. Jordan Bardella a dénoncé l'impuissance du gouvernement face à la hausse des prix des carburants qu'il considère comme un bras d'honneur aux Français. Le président du Rassemblement National a également démenti une nouvelle fois toute tension avec Marine Le Pen à 7 mois de l'élection présidentielle. En déplacement en Loire-Atlantique, il dénonce de fausses informations et un pur mensonge sur cette affaire. L'accusé de viol et d'agression sexuelle sur 16 victimes à Arras est mort aujourd'hui après une tentative de suicide en prison la veille. Son procès devant la cour criminelle de Saint-Omer est donc interrompu et la cour devra constater l'extinction de l'action publique, empêchant ainsi toute condamnation pénale. Aux États-Unis, journée hommage en ce 11 septembre, 25 ans après les attentats du World Trade Center. Cette nuit de 1979, drones ont illuminé le ciel pour reconstituer les tours jumelles frappées par deux avions en 2001 qui avaient fait 2977 victimes. 5 personnes sont décédées et une quarantaine d'autres ont été blessées dans l'accident d'un car de tourisme en Suisse. Le véhicule transportait 45 touristes néerlandais quand il a quitté la route hier soir. Du côté des Philippines, 30 corps ont été retrouvés à bord d'un ferry. Les gardes-côtes philippins ont annoncé cette découverte ce jour. Le navire avait été touché par un incendie près de Coron mercredi sur l'île de Palawan. Retour en France, Bercy a revu à la baisse ses prévisions pour l'économie française en 2026. La croissance devrait finalement plafonner à 0,5% contre 0,7% prévu jusqu'ici. La hausse des prix de l'énergie, le recul des investissements et les épisodes de canicule pèsent notamment sur l'activité. Et dans ce contexte, Roland Lescure veut faire adopter le budget 2027 le plus tôt possible. Du sport avec du cyclisme et la 19e étape de la Vuelta aujourd'hui avec une arrivée au sommet. Les leaders devraient donc s'expliquer. Et enfin du football avec le match avancé de la 4e journée de Ligue 1. Marseille se déplace sur la pelouse de Rennes à 20h45.
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1: Bonsoir à tous. Fabien Roussel réclame une baisse immédiate de la TVA sur le gaz, l'électricité et l'essence. Le secrétaire national du PCF appelle également les Français à se mobiliser, notamment devant les sous-préfectures, Matignon, l'Élysée et le siège de Total. Le candidat à la présidentielle estime qu'il faut agir rapidement et fortement face à la hausse des prix. Jordan Bardella lui a annoncé l'impuissance du gouvernement face à la hausse des prix justement des carburants qu'il considère comme un bras d'honneur aux Français. Le président du Rassemblement National en a également profité pour effectuer un démenti une nouvelle fois sur toute tension avec Marine Le Pen à 7 mois de l'élection présidentielle. L'accusé de viol et d'agression sexuelle sur 16 victimes à Arras est mort aujourd'hui après une tentative de suicide en prison la veille. Son procès devant la cour criminelle est donc interrompu et la cour devra constater l'extinction de l'action publique, empêchant toute condamnation pénale. L'homme qui a tenté de se suicider après avoir partiellement calciné sa femme près de Toulouse avait déjà été condamné en 2002 pour l'assassinat d'une ex-compagne. Cet homme de 54 ans est actuellement hospitalisé dans un état critique. Aux États-Unis, c'est une journée d'hommage en ce 11 septembre, 25 ans après les attentats du World Trade Center. Cette nuit, 2977 drones ont illuminé le ciel, en hommage donc aux 2977 victimes. Retour en France, où Bercy a revu à la baisse ses prévisions pour l'économie française en 2026. La croissance devrait finalement plafonner à 0,5% contre 0,7% prévu jusqu'ici. La hausse des prix de l'énergie, le recul des investissements ou encore les épisodes de canicule ont pesé notamment sur l'activité. Et dans ce contexte, Roland Lescure veut faire adopter le budget 2027 le plus tôt possible. Côté sport en cyclisme, place à la 19e étape de la Vuelta aujourd'hui avec une arrivée au sommet où les leaders devraient s'expliquer. Et puis en football, match avancé de la 4e journée de Ligue 1 avec Marseille qui se déplace sur la pelouse de Rennes à 20h45.
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1: Pour ce samedi, des éclaircies accompagnées de passages nuageux sont attendues dans le nord du pays. Et puis au sud, c'est un très grand soleil le matin comme l'après-midi qui est prévu. En ce qui concerne le vent, il pourra souffler en rafale, notamment sur le littoral, jusqu'à 50 km/h. Et pour les températures, il fera 24 degrés du côté d'Amiens jusqu'à 27 à Rennes, 28 à Lyon et Toulouse, 29 à Ajaccio et jusqu'à 30 degrés pour la maximale du côté de Perpignan et Montpellier.
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1: Bonsoir à tous. Fabien Roussel a réclamé une baisse immédiate de la TVA sur le gaz, l'électricité et l'essence. Le secrétaire national du PCF appelle également les Français à se mobiliser, notamment devant les sous-préfectures, Matignon, l'Élysée ou encore le siège de Total. Le candidat à la présidentielle estime qu'il faut agir très rapidement et fortement face à la hausse des prix. De son côté, Jordan Bardella a dénoncé l'impuissance du gouvernement face à la hausse des prix des carburants qu'il considère comme un bras d'honneur aux Français. Le président du Rassemblement National a également démenti une nouvelle fois toute tension avec Marine Le Pen à 7 mois de l'élection présidentielle. Et l'accusé de viol et d'agression sexuelle sur 16 victimes à Arras est décédé aujourd'hui après une tentative de suicide en prison hier. Son procès devant la cour criminelle est donc interrompu. La cour devra ainsi constater l'extinction de l'action publique, empêchant ainsi toute condamnation pénale. Et l'homme qui a tenté de se suicider après avoir partiellement calciné sa femme près de Toulouse avait déjà été condamné en 2002 pour l'assassinat d'une ex-compagne. Cet homme de 54 ans est actuellement hospitalisé dans un état critique. Aux États-Unis, c'est une journée d'hommage en ce 11 septembre, 25 ans après les attentats terribles du World Trade Center. Cette nuit, 2977 drones ont illuminé le ciel, représentant les 2977 victimes de ce drame. Et si demain votre numéro de téléphone suffisait pour payer, Wiro le propose déjà, mais il est surtout utilisé entre particuliers. Il va cependant progressivement arriver chez les commerçants et pour les achats en ligne. Plusieurs grandes enseignes comme notamment Decathlon, Fnac, Darty, Leclerc ou encore Air France prévoient son déploiement en 2027. Côté sport en cyclisme, Eddy Denbar s'est imposé sur la 19e étape de la Vuelta et Enric Mas conserve son maillot de leader à 2 jours de l'arrivée. Et enfin en football, match avancé de la 4e journée de championnat de Ligue 1 ce soir à 20h45 entre Rennes et Marseille. Voilà pour l'essentiel de l'actualité, je vous souhaite une excellente soirée à notre écoute.
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1: On parle de Tatiana Silva, déconnectée à l'autre bout du monde. L'ex-présentatrice météo de TF1 a partagé de magnifiques images d'un voyage lointain, confiant avoir enfin pu ralentir et déconnecter son cerveau après un été mouvementé. De quoi donner sérieusement envie de faire ses valises, surtout à l'approche de l'automne où tout le monde rêve encore un peu de vacances.
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1: Bonsoir à tous. Fabien Roussel a réclamé une baisse immédiate de la TVA sur le gaz, l'électricité et l'essence. Le secrétaire national du PCF appelle également les Français à se mobiliser, notamment devant les sous-préfectures, Matignon, l'Élysée ou encore le siège de Total. Le candidat à la présidentielle estime qu'il faut agir très rapidement et fortement face à la hausse des prix. De son côté, Jordan Bardella a dénoncé l'impuissance du gouvernement face à la hausse des prix des carburants qu'il considère comme un bras d'honneur aux Français. Le président du Rassemblement National a également démenti une nouvelle fois toute tension avec Marine Le Pen à 7 mois de l'élection présidentielle. Et l'accusé de viol et d'agression sexuelle sur 16 victimes à Arras est décédé aujourd'hui après une tentative de suicide en prison hier. Son procès devant la cour criminelle est donc interrompu. La cour devra ainsi constater l'extinction de l'action publique, empêchant ainsi toute condamnation pénale. Et l'homme qui a tenté de se suicider après avoir partiellement calciné sa femme près de Toulouse avait déjà été condamné en 2002 pour l'assassinat d'une ex-compagne. Cet homme de 54 ans est actuellement hospitalisé dans un état critique. Aux États-Unis, c'est une journée d'hommage en ce 11 septembre, 25 ans après les attentats terribles du World Trade Center. Cette nuit, 2977 drones ont illuminé le ciel, représentant les 2977 victimes de ce drame. Et si demain votre numéro de téléphone suffisait pour payer, Wiro le propose déjà, mais il est surtout utilisé entre particuliers. Il va cependant progressivement arriver chez les commerçants et pour les achats en ligne. Plusieurs grandes enseignes comme notamment Decathlon, Fnac, Darty, Leclerc ou encore Air France prévoient son déploiement en 2027. Côté sport en cyclisme, Eddy Denbaars s'est imposé sur la 19e étape de la Vuelta et Enric Mas conserve son maillot de leader à 2 jours de l'arrivée. Et enfin en football, match avancé de la 4e journée de championnat de Ligue 1 ce soir à 20h45 entre Rennes et Marseille. Voilà pour l'essentiel de l'actualité, je vous souhaite une excellente soirée à notre écoute.
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2: C'est l'heure de la Villainise, c'est son heure à elle. Bienvenue dans un nouvel épisode de Frag Queen. Aujourd'hui, nous accueillons Magical Chouin.
3: Bonjour.
4: Allez, allez, lâchez.
3: C'est pas où est ma caméra.
2: Ça n'est pas Donna Summer. J'allais vous dire dommage, mais non, c'est encore mieux. Nous sommes ravis de te voir. Je lui disais hors caméra que j'avais adoré l'une de ses tenues parce qu'elle est venue lors d'un viewing. Et qu'il était hors de question que je ne vous la montre pas. C'est maintenant, vous la voyez. Voilà, c'est fait.
3: J'ai l'impression d'être à la radio, j'adore.
2: Mais c'est pas du tout la radio. C'est un petit bureau. Nous sommes dans un vieux grenier. Et nous sommes en train de crever de chaud.
3: Exactement.
2: Alerte canicule. Bon, bah.
3: Oui.
2: On commence.
3: Mais oui, bien sûr.
2: Allez, on est parti.
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2: So, pour commencer, qui est Magical Chouin?
3: Ben, c'est moi.
2: Qu'est-ce que ce nom raconte déjà de ton personnage? Ça fait 2 questions en une.
3: Magical Chouin, c'est un peu tout. C'est une idole, c'est une chanteuse d'opéra, c'est la reine du monde, en fait.
2: Ça se voit.
3: Ah oui, je sais. Bonjour. Et en fait, Magical Chouin, ça vient du fait que j'adore les Magical Girls. Et Chouin, parce que Chouin, en fait. L'objectif, c'était qu'on voit mes fesses à presque chaque événement, et ben c'est le cas. Ce soir aussi.
2: On s'est déjà vu. Nous les reverrons après, nous avons hâte. Nous vous passons également un extrait de son show. Espérons qu'elle ne merde pas.
3: Jamais.
2: Jamais, dit-elle. Il y a toujours une première faute. Non, pas ce soir, arrête. Ok, c'est bref et rapide. Hein.
3: Ah bah.
2: On n'apprend pas beaucoup plus sur la personne. Mais, soit, passons.
3: Je vais quand même continuer à parler. En vrai, Magical Chouin, c'est une super performeuse. Si on m'avait jamais vu performer, honte à vous. Voilà. Ouais. Faut rater votre vie, en fait. Parce que je suis... Ouh, putain, le micro. Je suis génial. Et
2: Voilà, il n'y a rien d'autre à dire.
3: Mais voilà, en fait, je suis super.
4: Ok, allez, on passe à la suite. Allez, cher, parce que... te souviens-tu du moment où...
2: Magical, d'ailleurs, on dit magical ou
3: magical?
2: Parce que tout le monde dit magical.
3: Parce que c'est magical.
2: D'accord.
3: Et pas magical, parce que je trouve ça immonde en français.
4: Allez, à contre-toi.
2: T'es magical, toi.
3: Bonjour.
4: On reprend tout.
3: On recommence depuis le début.
4: Très bien. Te souviens-tu du moment où Magical, toi,
2: est véritablement apparu, pas seulement physiquement, mais dans ton esprit?
3: Alors, j'ai voulu commencer le drag après avoir vu quelques épisodes de la saison 3 au lycée. C'était il y a genre 6 ans, 6-7 ans. Ouais. Le bébé, bonjour. Et en fait, j'étais en mode, oh là là, je veux faire mieux.
2: C'est le cas. C'est le cas.
3: J'ai réussi. Au final, je peux arrêter maintenant.
4: Ah non.
3: Ne vous inquiétez pas, je suis encore là pour un petit bout de temps. Et en fait, j'ai décidé que, je ne sais plus si c'était la même année ou l'année d'après, que je ferais ma toute première performance drag sous un nom à rallonge dont je ne me souviens pas. Et bah déjà, à ce moment-là, j'étais très... j'avais quoi, un body H&M à l'époque et une culotte que j'avais faite. J'avais des fausses hanches à l'époque. Le corps était vraiment beau. Genre, c'était vraiment... on point. Et ensuite, la fois suivante où j'étais en drag, c'était l'année d'après, du coup, où j'ai commencé le drag directement sur l'île.
4: Arrête.
3: au Sidraction, en 2021.
2: Okay.
3: La première fois que je pouvais faire un drag show sur l'île. Et c'était organisé par Stargirl et j'ai fait la scène ouverte. Et c'est la première fois que Magical Chouin, avec son nom tel quel, est apparu sur scène. Voilà. Et que Magical Chouin était connu du public lillois pour la première fois. Qu'est-ce que j'avais fait comme son?
2: Bonne question.
3: I'm a B de Roissa, du groupe Mamamou. Voilà, c'est tout. C'est ma caméra, c'est celle-là, c'est ça?
2: C'est les deux.
3: C'est les deux?
2: Of course.
3: Faut que je regarde au milieu, comme ça c'est...
2: Voilà, regarde le bouton incendie.
4: Ok. Qu'est-ce que le drag est venu libérer chez toi que tu ne parvenais pas à exprimer autrement?
3: Oh, alors, j'adore être sous les feux des projecteurs et qu'on fasse...
2: Moi, ça ne se voit pas du tout.
3: Non, vraiment, j'adore. C'est une personne qui avait besoin énormément d'attention. Voilà, simplement. Et du coup, le contact avec le public, les regards, tout ça, ça fait extrêmement de bien. Et c'est aussi un genre de catharsis, parce que, alors maintenant moins, mais sur les deux, trois premières années où je faisais du drag, en fait, j'en avais besoin. Voilà. C'était un peu la cata où je faisais mes costumes, puis il y avait la fac aussi. C'était horrible, la fac, je sais, les études ne m'appelaient plus jamais. Et en fait, voilà, j'avais besoin d'extérioriser un peu toutes les émotions négatives que j'avais en moi.
2: Mm-hmm.
3: Et du coup, voilà, les performances, ça faisait genre, ça m'a aidé.
2: Voilà. Du coup, ton toit civil, il est résolument différent, ou c'est juste une continuité de toi?
3: Alors, on est différents parce qu'on se présente pas de la même façon. Je suis moins à l'aise à performer en civil que full drag parce que tout simplement, je me sens juste pas à l'aise avec la manière dont mon corps se présente. Et j'ai une certaine envie et une certaine manière, enfin envie de. Ouais, j'ai une certaine envie. Voilà, ça a d'exister, de présenter mon corps quand je performe. C'est pour ça que quand on fait une espèce de mini-battle pour le fun dans certains événements, ça me met excessivement mal à l'aise. Je fais quand même, on rigole bien. Mais une fois sur scène, je suis en mode, pourquoi je suis là?
2: Okay. Voilà.
3: Quand je pars en drague, évidemment.
2: Ouais.
3: Enfin, c'est vrai qu'il y a des fois où en drague, j'étais en mode, je rentre chez moi. C'est ok.
2: C'est C'est ok, on est d'accord. C'est
3: absolument ok.
2: Ok, donc Magical te permet la libération.
3: Ouais, ça fait trop du bien. Juste le contact avec le public, j'ai l'impression d'avoir une connexion avec eux, c'est génial. On échange des regards, des rires, des... Ah, c'est super.
2: J'adore. La star qui est en toi existe finalement à travers elle.
3: Exactement, c'est génial.
2: Ok, lorsque tu deviens Magical Swan,
3: oui.
2: As-tu l'impression d'interpréter un personnage, d'amplifier une partie de toi ou de révéler quelqu'un qui sommeille en toi? Est-ce qu'il y a...
3: Je pense que je partirais plus sur la partie amplifier quelque chose qui est déjà là, parce qu'en vrai, il n'y a pas trop de... énormément de différence entre Magical Swan et quand je suis en civil. Je sais pas.
2: Oui, ben non, mais.
3: C'est juste.
2: Ah, ce sont des pieds bouillés.
3: Ok. Les pendant des heures, alors que.
2: Mais non, allez, on ferme boutique et ciao. C'était pas Queen.
3: C'était pas sympa. Au revoir. Ils sont super, vous inquiétez pas.
2: Oh non, waouh.
3: Ouais, pareil.
2: Si tu devais nous faire entrer dans l'univers de Magical Swan, les yeux fermés. Qu'est-ce qu'on entendrait? Qu'est-ce qu'on ressentirait et qu'est-ce qu'on y découvrirait? Je dis bien, les yeux fermés, je ne te vois pas.
3: Les yeux fermés, oh waouh, il y aurait genre... Déjà, la première chose que vous sentirez, c'est un des parfums Mugler, les aliens.
2: Non, ça tire être... Ça, on voit.
3: Je l'ai pas encore mis, du coup, on me sent pas. Mais ce serait le original, le Pulp ou le Hypersense. Et qu'est-ce qu'on entendrait? Mes talons sur le sol. Vraiment, j'ai des moments où juste je saute et je claque mes talons sur le sol. Je sais pas pourquoi je fais ça, mais je trouve ça fun.
2: Signature.
3: Exactement. Qu'est-ce qu'on entendrait aussi? Je sais pas.
2: Et qu'est-ce qu'on découvrit?
3: Les yeux fermés, c'est compliqué, hein?
2: Bah ouais, mais bah... on peut toujours découvrir peut-être une sensation, peut-être un...
3: L'envie d'ouvrir les yeux. Le besoin d'ouvrir les yeux. Non, si, parce qu'on veut voir ce qui se passe, en fait. Parce que je suis très visuel. Comme beaucoup de dragues, mais il y en a certaines qu'on n'a pas envie de regarder. Donc,
2: c'est tout.
3: On est trop belle. Hello.
2: C'est OK. Ton nom évoque quelque chose de drôle, de populaire et d'irrévérencieux. Quoi? L'humour est-il une manière de désarmer le public avant de lui raconter quelque chose de plus profond?
3: Quoi?
2: Elle a pas compris?
3: J'ai le truc. Tu parles de mon nom, c'est bien ça?
2: Bah, de Magical?
3: Ouais, c'est bien ça.
2: On est là pour...
3: C'est un peu... j'ai oublié de dire tout à l'heure, en fait, en vrai, Magical Swan, Magical, je trouve que ça colle avec absolument tout après. Comme Magical menteuse, Magical chiante, Magical insupportable. Il faudrait que je fasse vraiment des t-shirts, des tote bags, des pins, du merch Magical Swan. Quand je serai riche et célèbre, qu'on me connaîtra tout autour du monde et que j'aurai des assistants.
2: Bientôt.
3: Voilà, c'est ça, dans quelques mois.
2: Dans sous les fauteuils.
3: Voilà, déjà, on en voit le fauteuil. Vous voyez le fauteuil? Il est super. Magical Swan, c'est surtout ces expressions du visage qui sont drôles, on peut dire. Je suis pas non plus considéré comme comédie queer ou quoi que ce soit, donc je saurais pas dire, mais c'est vrai que je suis un peu chaotique aussi sur scène. Il y a des moments où je dis un début de phrase, j'arrête de parler, je regarde dans le vide comme si j'avais un moment d'absence. Ce qui n'est pas forcément vrai, mais je suis en train de réfléchir à ce moment-là, et comme c'est très compliqué. Ouais. Je vais donc prendre ma Ritaline pour l'épisode ce soir, si vous voulez que je parle.
2: Ok. Comment une performance naît-elle chez toi? Est-ce que ça naît d'une musique, d'une émotion, d'une image? Est-ce que ça naît d'un truc que tu as envie de provoquer? Est-ce que tu te dis, putain, là, j'ai envie de... Je sais pas, est-ce que j'ai envie d'être la méga bonasse du soir? Est-ce que j'ai envie de faire pleurer tout le monde, j'en sais rien. Est-ce que t'es... De quoi ça part quand tu veux créer quelque chose?
3: En vrai, ça dépend. Ça dépend de ce qu'on me demande. Ça dépend aussi de ce que j'ai envie de faire sur le moment. Mais ça dépend aussi du nombre de performances qu'on me demande. Mmh. Par exemple, si bon, il y a un mois, on m'a booké sur une soirée où il y avait genre 3 performances à faire. C'est énorme, c'est insupportable. Et j'avais envie de montrer 3 facettes de mon drag, ce que j'avais fait aussi l'année dernière quand j'étais booké à une soirée, c'était super d'ailleurs. Et en fait, voilà. Donc, faut que je choisisse 3 trucs qui sont plus ou moins différents pour montrer 3 facettes de mon drag et que les gens soient genre émerveillés encore plus à chaque fois. Parce que j'adore, je trouve ça trop cool. Et voilà.
6: Est-ce qu'à chaque fois on te redécouvre ou est-ce que t'as une collection comme ça, t'as un peu une bibliothèque de shows dans lesquels tu pioches et tu te dis bon, allez, on va prendre ceux-là, je les connais par cœur, je peux faire ça. Ou alors tu te renouvelles régulièrement, déjà parce qu'il le faut, et de deux parce que c'est très ennuyant de faire toujours la même chose.
3: Oui. Non, c'est rare que je refasse plusieurs fois les mêmes performances parce que voilà, je trouve que c'est... Je préfère en faire une nouvelle à chaque fois, mais du coup, souvent, ça vient avec un nouveau costume et ça, c'est mon problème. Parce que le burn-out, j'y étais presque. J'aurais dû réduire mes heures au travail pour ne pas recommencer. J'ai la période qui s'en va, elle est pas collée, putain. Le professionnalisme... Anyway, non, j'ai combien de performances que j'ai refaites. Il y a des performances que je veux refaire, mais je veux retravailler les costumes avant parce qu'il y a des trucs qui n'ont pas fonctionné, ça n'a pas fait comme je voulais. Donc, on verra plus tard. Mais il y a une performance que j'ai fait plusieurs fois. C'était A Love Sensation de Loloetta Holloway que j'ai vu passer dans Drag Race et j'étais en mode, c'est moi. C'est exactement ce que je veux montrer, en fait. Et j'adore le disco. Voilà. Le, là, je sais jamais.
6: Le.
3: Le disco, la disco.
6: Le disco.
3: Moi, j'ai le bout de disco, si vous voulez, mais bon. Musical Bell. Ouais, non, c'est ça. En vrai, j'ai pas mal de chansons. Mais c'est rare que je les fasse plusieurs fois.
6: Il y en a une que, qui te suit depuis le début.
3: Une qui me...
6: Ouais, que tu peux faire, genre, tu... Enfin, ouais, depuis le début, il y en a une auquel t'es attaché, tu ressors de derrière les fagots une fois l'an, j'en sais rien, parce que...
3: Non.
6: Non.
3: Non. Non, j'ai pas de performance qui revient depuis le début. Il y en a que j'ai fait plusieurs fois, oui, comme je l'ai dit juste avant. Mais,
6: mais pas une qui te...
3: Non, c'est ça. Pas spécialement.
6: Ok. Il y a un numéro que tu préfères parmi tous ceux que tu fais malgré tout. Est-ce qu'il y a un truc qui te raconte toi? Si je te dis, ouais, vas-y, là, tu dois me choisir.
3: Ouais.
6: Est-ce qu'il y en a...
3: Ouais. Ouais, il y en a un que j'ai enfin décidé de faire. Mais c'est aussi parce que j'avais l'occasion d'avoir le catwalk et tout. Pareil, c'était la soirée à Lyon il y a un mois. C'était 1800 de Bibi No Money, que j'adore comme son. Et même l'artiste en général, tous les sons sont très cool. J'ai eu extrêmement de mal à me poser et me dire, je vais la faire, ça. Il faut que je la fasse, parce que j'ai envie de la faire depuis... depuis qu'il est sorti, en fait, pas sorti, hyper longtemps, un an, un peu moins, je sais pas. Mais celle-là, c'est Magical Train, je trouve. Il nous faut des strobes, un catwalk et ma go-to tenue, c'est genre une combinaison, enfin une combinaison en résille, mon slip, mon corset, mes harnais noirs. Et ma veste courte. Je vous enverrai une vidéo, vous mettrez dans vos...
6: C'est maintenant.
3: Voilà.
6: Ok. D'ailleurs, petit aparté, parce que c'est pas dans la suite de mes questions, on en a rien à cirer.
3: Oui, voilà.
6: Tu fais tes tenues?
3: Ouais. Je fais beaucoup de mes tenues. Alors, les combinaisons en rési, MDR, laissez-moi tranquille. Bon, me payer très cher, sinon. Mais ouais, c'était une grosse partie de mes tenues, toutes non, mais en général, quand on me voit avec une robe ou une combinaison, enfin une tenue qui a pas l'air de sortir d'un magasin, bah ouais, je l'ai faite moi-même. Donc là, ce que je porte actuellement, je l'ai fait moi-même. il y a un peu moins d'un an pour une soirée, c'est trop cool. Voilà. Et il y a
6: les couleurs, les
3: et c'est manche. Une de mes tenues ce soir, je l'ai cousue moi-même. L'autre, je l'ai strassée. Oh, wow.
6: Moi, ça m'est pas toujours quand vous strassez vos vêtements, parce que c'est pas un strass. C'est des centaines et des centaines, mais comment?
3: Et là, c'est plusieurs milliers. La quantité, il y a plusieurs milliers de
6: strass. Tu te dis, là, tu te poses sur ton canapé, tu dis, bon, je sais pas vraiment quoi faire, du coup, je vais mettre à poudre des putains de strass sur ma tenue.
3: Je les coupe pas, je les colle.
6: Je les colle,
3: ouais,
6: c'est
3: déjà
6: beaucoup mieux.
3: Mais ça prend moins de temps de les coller. Ça dépend de la technique, évidemment. Si on utilise le stylo, ça prend 15 ans et demi. Mais quand on le fait avec la colle, ça va combien? La B7000, qu'on peut apparemment trouver à Leroy Merlin. J'ai pas vérifié. 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Je suis même pas sponsor, bref. Mais elle est super pour coller des strass. C'est vraiment une des meilleures.
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6: On vous êtes pas avec vous.
3: L'essayez pas, c'est pas vrai.
6: Imagine, il y en a qui le font.
3: Ce serait super drôle. Ah non, je veux recevoir des messages. Ça. Le code, il fonctionne pas, quoi. Ce serait super. Non, ouais, vraiment, vous verrez, c'est vraiment magnifique. Enfin, je suis très contente de ce que j'ai fait. En fait, je vais regarder le truc, je l'ai essayé parce que il y a toujours un moment où je m'arrête et je mets le truc et je suis en mode bah ouais, c'est cool en fait. Et ouais.
6: J'ai hâte de voir.
3: Ah non, ça va être trop drôle. Je suis trop contente.
6: Quelles personnes, rencontres ou artistes ont joué un rôle déterminant dans la construction de Magical? Est-ce que tu t'es construite seule? Est-ce que ouais, t'as des rêves? Est-ce que t'as...
3: Alors, construite seule, un peu quand même. J'avais bien mes amis qui faisaient du drag autour de moi. Et ensuite, j'ai rencontré la maison de sabotage. Et en fait, on a continué à partir de là. Ça va faire 3 ans que la maison sabotage a été créée par Vanité Sabotage, of course. Et en fait, à partir de là, j'ai quand même évolué en tant que... Pas forcément en tant qu'artiste, en tant que Magical Charm, mais en tant qu'humain, en tant que personne, ouais. Et en fait, voilà. Est-ce que ça a... Comment dire? Eu un impact directement sur mon drag? Je pense que oui. J'ai pu exprimer des choses que je me sentais pas de faire avant. Voilà, j'ai pu me lancer dans quelque chose d'un peu plus monstre, comme vous pouvez le voir maintenant.
6: Monstre de beauté.

0: aussi de réaction quand j'ai vu genre c'est, alors la moulinette quand c'est plein, c'est genre un mur de tête quand t'es sur scène, c'est un peu terrifiant. Puis je me suis retrouvé sur scène, de toute façon là ça avait déjà commencé, je suis en mode je vais mourir. J'ai fait ma perf et le ils ont tous hurlé, j'étais en mode bah ouais, j'adore. Quel est ce doux son à mes oreilles, fille de mes fans, exactement. Non, c'était trop cool. Et en vrai, ouais, à ce moment-là, je me suis dit, ouais, bah ouais, on va continuer. Mmh. Hein, ça va être fun.
1: Puis, ça donne une légitimité, forcément.
0: Mais vraiment, c'était... Ah, je me sentais bien, mon petit cœur.
1: Ouais, j'imagine bien les papillons venir en toi.
0: Ah ouais, il faut savoir que cette performance-là... j'avais aucun souvenir de la performance, un genre de blackout, j'avais pas bu ni rien, j'étais hyper stressé, genre de blackout de pendant la paire, et genre, la chanson a commencé, j'ai descendu les escaliers, aucun souvenir pendant genre quelques jours, et j'étais en mode, puis ma pote m'a montré la vidéo, et j'étais en mode, ah oui, je me souviens de ça, ah oui, ah ouais, voilà.
1: Ok. Et puis pouf, elle est là, elle est née.
0: Exactement.
1: Qu'est-ce qui se passe en toi juste avant d'entrer en scène? Qu'est-ce qui se passe déjà, t'as besoin?
0: Ça dépend. Je crois que je suis toujours un peu stressé pour d'autres, des soirées plus que d'autres, évidemment. Je suis en mode, bon bah de toute façon, t'es là, faut que ça aille. Ça va le faire. Tu connais ton son. Enfin, j'ai toutes les soirées, mais ça c'est excessivement rare. Tu connais ton son par cœur. Ça va aller, je suis là pour t'amuser. Voilà. Et quand on m'appelle, à ce moment-là, je suis en mode, le stress fait et une fois que j'entre en scène, c'est fini. Le stress disparaît au bout de quelques secondes.
1: Ouais, moi, je suppose, comme beaucoup d'artistes d'ailleurs.
0: Je pense aussi. Même des gens qui font ça depuis 10 ans,
1: Et je pense que justement, au moment où ça tient, c'est que peut-être qu'il y a peut-être c'est peut-être le moment d'arrêter parce que le fait d'avoir cette petite crainte, ce petit stress, c'est ce truc qui te dit
0: ouais.
1: De sentir la libération qu'il y a derrière, d'avoir ce truc, c'est une sensation qui est très particulière.
0: Après, peut-être pas arrêter, mais peut-être essayer quelque chose de nouveau.
1: Ouais, voilà.
0: Voilà, ou pour se sentir toujours. Se sentir toujours là, quoi.
1: Vivant.
0: Ouais, en quelque sorte.
1: Ok.
0: C'était un personnage dans Pokémon, il s'appelait Lucien, je crois, à Papeola, qui disait « Tant que tu ressens la douleur, ça veut dire que tu es vivant » ou un truc du genre. Voilà, ça n'a rien à voir, mais ça m'est passé par la tête. Donc...
1: Quelle référence, j'adore.
0: J'adore. Pokémon, arrêtez.
2: Attrapez-les tous.
0: Exactement.
2: Ok. Lancez-nous une Pokéball.
1: Oula, quelle part de ton travail reste entièrement invisible lorsque le public voit une de tes performances? Ouais, qu'est-ce qui reste invisible?
0: Je pense que je vois où tu veux en venir et en vrai, je pense que tous les
2: bien que tu m'aides.
0: Je pense que tous les artistes, une grosse partie, même Gorgone. Te répondront plus ou moins la même chose, c'est le temps de travail derrière. Mmh. Avant que t'aies fait des stories ou des vlogs de 15 heures sur ton travail dessus, avec mes tenues, le maquillage, coiffer les perruques. À moins de montrer ça à absolument tout le monde, je pense que les gens s'en rendent pas compte. Ils doivent se dire, oh my god, ça prend énormément de temps. Et je me dis la même chose quand je regarde les tenues, j'en dirais, évidemment, mais voilà quoi.
1: Ouais, mais tu oui. Pas trop.
0: Mais vraiment, s'en rendre compte, c'est impossible. Non. Et même quand on voit les petites vidéos des making-of, des tenues,
1: ouais.
0: Bah, en fait, tu vois les trucs, et c'est genre des vidéos, une minute trente oui. De vidéo, et c'est super rapide, quoi.
1: Ouais.
0: Alors qu'au final, bah...
1: Pour assister, nous, toutes les semaines, depuis le début de la saison des viewings, on vous voit et tout ça, et c'est vrai qu'en général... Mais ça commence parfois à 14h, je sais pas aujourd'hui à quelle heure ça a commencé, mais
0: je suis arrivé un peu plus tard.
1: Il faut se dire que le show commence à 19h.
0: Ouais.
1: Et qu'il n'y a pas un moment de répit, sauf celui-ci, parce que là, on enregistre, mais

0: Il y a un travail énorme. Et au-delà de ça, il y a le travail de la scène, parce que là, ici, il y a aussi la musique, la préparation de la salle, enfin bref, il y a tout ce qu'il y a derrière, et c'est énorme.
1: Et je pense aussi, je viens d'y penser, là, quand tu as dit la préparation de la salle, en fait, aussi, ce qui se passe dans notre tête pendant la performance, le fait de... Bon, bah, tu connais toutes les paroles, c'est un peu un réflexe. Sur certaines chansons, il y a deux performances où j'étais incapable de me souvenir des paroles de toutes les chansons, genre la fin des phrases. La honte. Je rentrais de vacances, c'était une idée de merde d'accepter un booking à la fin des vacances, et c'est de ma faute.
0: Oh non, plus jamais.
1: Désolé,
0: plus jamais.
1: Mais du coup, oui, en fait, ce qui se tape dans la tête, c'est genre, où est-ce que je peux aller? Qu'est-ce que je veux faire maintenant? Même si j'ai de la performance, j'ai déjà été travailleur en amont. C'est rare que tu puisses la travailler en amont dans la salle. Dans l'endroit auquel t'es censé, au final, tu vas travailler, parce que c'est toujours un travail. Du coup, oui, il y a aussi le... Bon, bah, est-ce que je connais assez la salle pour me déplacer? Est-ce que je peux descendre les escaliers avec les talons de 15 cm? Est-ce que je suis à l'aise dans ces chaussures pour faire ces mouvements et cela, ou cela? Il y a plein de trucs qui passent dans la tête, par la tête. À quel moment j'enlève quoi? À quel moment... Voilà. Et aussi, il faut que je prenne le plus d'espace possible. Et il faut que le maximum de monde me voit. Parce que sinon, en fait, les gens qui sont au fond de la salle, ils vont être en mode, ben, j'ai payé, en fait.
0: Ouais, c'est ça.
1: Où est-ce qu'on va?
0: Tu viens faire le show, donc...
1: Ouais, c'est ça, au final.
0: Si c'est pour rester dans un coin du...
1: Exactement.
0: C'est beaucoup de preparation. OK. Quelle place la scène lilloise occupe dans ton parcours, dans ton identité?
1: Récemment, cette année, 2026, j'ai commencé à me déplacer un peu parce que j'avais envie d'être connu un peu partout dans le monde. Calmons-nous. Dans la France, j'ai pas de passeport. On va calmer.
0: Magical tour.
1: Et un jour, ce serait trop cool. Allez, un jour, on pourrait faire comme Stargirl et tout le monde. Enfin, tout le monde, tous les gens. Genre Carmia Larpi, qui bientôt elle va avoir des dates dans toute la France tous les deux jours. La pauvre en même temps.
0: La pauvre.
1: Célèbre. Et c'est mérité. Qu'est-ce que je voulais dire? Et Stargirl, par exemple, elle fait des soirées absolument partout en France. Et comment dire? La dernière fois, elle avait fait un post où elle avait mis toutes les dates qu'elle allait faire, et j'étais en mode... J'ai hâte de pouvoir faire ça. Parce qu'en vrai, un peu le rêve quand même, de me déplacer un peu partout en France, de faire du drag, que ça soit fun, et que je sois contente de moi, et voilà.
0: Et on fait comment, justement, pour en
1: On fait comment là? Ah, bah en fait... Faut postuler à des scènes ouvertes. C'est ce que j'ai fait pour Lyon. J'ai postulé à une des scènes ouvertes du Pussy Gang, et ensuite elles m'ont rappelé pour une autre date, et ensuite des amis qui étaient montés sur l'île, on avait fait un des shows de vanité avec lui, était en mode je te veux sur ma soirée. La soirée a été annulée, mais si j'ai bien tout compris, en partie grâce à lui, j'ai pu avoir la soirée dont je parle depuis le début de la soirée. Début de l'épisode.
0: Oui, de l'épisode.
1: Le début de l'épisode. On va mettre des sous-titres pour les gens qui nous écoutent.
0: Ah, mais bien sûr qu'on va mettre des sous-titres. Ça va être très délicat. Ce n'est pas moi qui vais le faire.
1: Ça va être super.
0: Ok. On a pu te voir, si je ne m'abuse, Club 6. Qu'est-ce que ce type de soirée, plus libre et alternative, te permet d'exprimer artistiquement?
1: Libre et alternative, c'est-à-dire?
0: Bah ouais, qui te, enfin, plus, t'es li...
1: J'ai pas vraiment de...
0: totale liberté, ouais. Peut-être, tu vois, en fonction des lieux, c'est vrai que, bah, parce que ça aussi, c'est quelque chose peut-être qu'on ne dit pas non plus, mais les gens, on vous book. C'est pas le truc, tu débarques pas, genre demain, tu vas aller... Je dis n'importe quel truc, tu vas aller au Moustache et tu dis, ah ben c'est moi, c'est, je vais faire ma soirée. Non, on te book avant et tout ça. Et en fonction du lieu, forcément, si toi, tu as envie de te mettre carrément un poil, maybe it's... c'est pas le bon lieu.
1: Alors, je vois ce que tu vas te dire. En fait, oui, il faut faire attention. La plupart des lieux, c'est OK. C'est... les shows family friendly, c'est assez rare. Là, je crois qu'il y a vraiment de tous les âges, donc c'est peut-être mieux de pas trop. C'est peut-être mieux de pas trop. Bon, quoi que, j'aurais quand même plus le cul à l'air ce soir. À l'air. C'est toujours ça que je
0: pense. On a le droit. Tout le monde a un cul.
1: Voilà, exactement. Mais ouais, où je me fous vraiment, vraiment à poil, ce qui arrivera pas tout de suite, on va se calmer. En général, j'ai pas eu trop de problèmes par rapport à ça. Après, du coup, oui, la bulle café pour le club Catharsis. En fait, la bulle café, je la vois depuis. Ça va faire quoi, bref. Ça va faire 3 ans que je la vois, que je la vois et que je suis en mode. Bah, si je vais te booker là-bas, en fait, même pas 3 ans en plus. Même la première année où quand j'ai commencé le drag, j'étais en mode ah, elle est belle la salle, je vais te booker là aussi. Et un de mes objectifs, c'est d'être booké sur le maximum de scènes possibles et inimaginables. À Lille, si je dois faire une liste, enfin booker, performer du coup, si je dois faire une liste, du coup on a La Moulinette qui a été ma résidence pendant presque un an. J'ai fait La Brave Cave beaucoup aussi avec la Maison Sabotage. Juste La Brave Cave est une super salle, les lumières sont ouf, la musique est, enfin le son est ouf. Le Sicarou avec les Wing Party de la Maison Sabotage. On a quoi d'autre? Le Chaud Bouillon pour ce soir. J'ai fait le Théâtre Sébastopol pour Drag Race Fast Live la saison 1. Je montais sur scène. Je suis descendu du fond de l'allée et Nicky était en mode monte sur scène. Voilà. En gros, le Hangar ici qui est à Lille, pareil, pas loin. Il y a probablement une autre salle, mais je me souviens plus. Voilà.
0: C'est un bon début et c'est encore mieux quand on se souvient pas. Ça veut dire qu'on en fait beaucoup.
1: Exactement. Voilà, moi j'adore. Et puis de toute façon, je me souviens jamais de rien. Donc,
0: d'ailleurs, allez voir tous ces lieux qui sont incroyables. Est-ce que le drag a transformé ton rapport à ton corps ou à ton identité ou au regard que tu portes sur toi, sur ton toit civil?
1: Oui, oui et non. En vrai, déjà très tôt dans mon drag, j'étais en mode oh, bon, je veux quand même avoir le cul à l'air. De toute façon, si j'ai trop chaud avec les fausses hanches, on va se calmer. J'ai la flemme, merci. La première fois que je l'ai fait, c'était genre ma troisième date sur Lille. Les gens étaient très contents. Hein, voilà. Mais du coup, ouais, c'était cool en vrai. Enfin, est-ce que ça oui, ça m'a un peu aidé à par rapport à ma vision de mon corps. Après, est-ce que j'en avais une mauvaise depuis le début? Non. Voilà. Je sais pas. Oui, ça m'a un peu aidé. J'aime bien mon corps maintenant. J'aime plus qu'avant. Et ça, c'est très cool. Il y a toujours des moments où je suis en mode, qu'est-ce qu'on fait? Où est-ce qu'on va? Qu'est-ce qui se passe? Et en fait, au final, je me regarde dans le miroir, je suis en mode, je sais pas où on va, mais oui.
0: Et c'est très bien.
1: C'est trop cool.
0: Le chemin est très beau.
1: Ouais, je suis très contente. Et c'est vrai que ça va faire 5 ans que je fais une drague sur Lille.
0: Oh,
1: waouh. Wow. 2026, 2021. Ouais, c'est ça.
0: C'est calculé.
1: C'est super. C'est très chaud, là.
0: C'était 10 ans. Et oui, il a très chaud parce que c'est très chaud. Quelle est la plus grande différence entre l'assurance que Magical projette sur scène?
1: Ouais.
0: Est-ce que tu peux ressentir intérieurement au même moment?
1: Comme je l'ai dit tout à l'heure, il y a plein de choses qui te passent par la tête. Oula. Il y a plein de choses qui te passent par la tête quand tu es sur scène. Et c'est des moments où je suis en mode... Tension! Tension! Faut pas que ça se voit. Je continue. Il y a des fois où j'ai un peu par rapport à ce qui s'est passé. En fait, comme j'essaie de transmettre un maximum d'émotions, autant par mon visage que mon corps, bah en fait, pas trop de poker face quand même, tu vois. On est quand même très... ouais. donner au public, et c'est un truc que j'aime bien beaucoup dans le drag, autant dans le mien que dans celui d'autres, parce que je trouve ça trop cool. Et je trouve que c'est bien de pouvoir montrer des émotions. Alors c'est ok, si t'as ouais. du botox, c'est pas grave. Mais c'est plus compliqué pour montrer des émotions. Le visage est figé.
2: Of course. Elle sourit.
1: Ouais. Ça doit être une super vue sur les caméras, c'est super.
2: Il est...
0: Ok.
2: Est-ce que Magical, elle t'a déjà protégé ou donné du courage, ou est-ce qu'elle t'a permis déjà de traverser quelque chose, et ou de te donner de la force à certains moments?
1: Il y a bien une soirée où j'étais en mode, qu'est-ce que je fais là? Pourquoi on m'a invité? J'ai pas l'impression d'être fit pour le thème, pour le style de soirée que c'était. En fait, on m'a dit, si vous demandez de venir, c'est parce que ton drag les intéressait, en fait. Et j'étais en mode, ah oui, c'est vrai. Ton travail est tout blanc, quoi. Et du coup, oui, c'est un peu aidé sur ça, et je me sentais pas forcément légitime par rapport à ça. Je sais pas si je réponds correctement à la question, d'ailleurs. J'ai l'impression d'être parti en perpendiculaire.
2: C'est ok.
1: Mais comme je dis plus tôt, ouais, j'étais à l'ordre du burn-out à la fac. La dépression était probablement là. Et en vrai, ça m'aidait. Comme j'ai dit, une forme de catharsis en drague. Et du coup,
2: elle reste pour toi un pilier, peut-être une amie ou un. Tu sais, comme on a un petit ange ou un démon,
1: grave. Et tout. On appelle ça dans JoJo's Bizarre Adventure un stand, ou dans Inazuma Eleven Go, un esprit guerrier.
2: Voilà. Exactement, je pense que c'est ta guerrière.
1: Comment ?
2: C'est ta guerrière. Enfin, tu es la guerrière.
1: Ouais.
2: Je te dis.
1: Vous savez de quoi je parle ? Pas du tout. C'est ok.
2: On mettra tout en description au cas où.
0: Est-ce que tu as connu une période déjà de doute, ou est-ce que tu t'es déjà dit « ouais, je vais ralentir » ou « est-ce que je vais arrêter ?»
1: Et puis finalement, non, je vais continuer. L'année dernière, j'ai participé à une compétition, et comme je faisais pas mal de mes costumes, mon TDAH n'était absolument pas medicated, et j'étais en mode procrastination constamment. Il y avait la compétition revient dans un mois. La compétition revient le mois d'après. Et il faut savoir que c'était horrible. Voilà, c'était une période horrible de ma vie. Ça n'allait pas. J'avais envie de crever tous les quatre matins. J'étais pas bien au travail. Je me suis rendu compte que le drag prenait beaucoup d'énergie. Et si on rajoute un 35 heures avec des horaires, il y a des fois où je commence à 6 heures du matin. Bah ouais, en fait. Ouais, c'est compliqué, ouais. Donc, il y avait cette période-là, donc l'année dernière, il y a plus d'un an maintenant, c'était en mars-avril, où j'étais en mode, j'ai envie d'arrêter, je veux qu'on laisse tranquille. Et en fait, une fois que la compétition était finie, j'étais en mode, bon, ça va. Ouais, j'avais encore un truc après.
2: Sous le stress de ce truc-là qui fait que t'es une obligation.
1: Exactement, et en fait... J'ai eu une date après, ensuite je suis parti en vacances, ça m'a permis de me détendre, tout ça. Et pendant les 6 mois qui restaient de l'année, j'ai réfléchi un peu, j'ai réduit mes horaires au travail pour pouvoir faire plus de drague.
2: Et c'est une excellente idée.
1: Vraiment. Surtout si le travail, c'est pas un travail passion, ouais. En fait. Être vendeuse, merci, mais... Heureusement que l'équipe est drôle.
2: Pas du tout un métier évident. Qu'est-ce qui reste émotionnellement après un show en toi? Est-ce qu'il y a quelque chose, une fois que t'as laissé tomber le costume, ce soir on fait le show, on remonte après, basta, tu redeviens ton toi civil. Est-ce que Magical, ou en tout cas la soirée, est-ce qu'il y a quelque chose qui reste en toi? Est-ce qu'il y a tu sais ce que tu te sens, juste, genre bien, sentiment de satisfaction d'avoir fait la chose ou...
1: Alors souvent, ce qui me reste, c'est mal aux pieds et mal aux... mal à la taille avec le corset et les chaussures. Oh. Je ne veux pas savoir à quel point. Ah, si, si vous faites du drag, si vous portez des chaussures à talons et des corsets. Attendez, j'ai la sueur qui coule dans le cou de horrible.
0: Quelle horreur. On ne coupera pas ça.
1: Ah non, je suis très nature peinture, de toute façon. Et puis ça, ça ne fonctionne plus.
0: Oh, oh gosh, tu veux le mien?
1: Je vous pisse.
0: Merci. Ben, j'ai pitié pour le coup.
1: Non, ouais. Est-ce qu'il y a quelque chose qui me reste? Il y a des fois où je suis soulagé. Et je me dis, en fait, il y a des fois où on est là, j'ai beaucoup travaillé, et en fait, j'ai pas forcément beaucoup dormi la journée, je suis en mode, j'ai pas envie, tout l'après-midi, on se retrouve, et ça arrive souvent avec les maisons sabotage, genre, même en général, on est en mode, on arrive, il est quoi, midi, et on est en mode, ben, j'ai pas envie. Et des fois, ça prend plus de temps que ça, il est genre 17h, on est au milieu du maquillage, et on est en mode, on annule, de toute façon les gens ils ont payé, hein, c'est pas grave. C'est une blague évidemment,
0: ouais, très
1: on bien. Le fera jamais. On le fera jamais parce que c'est absolument pas professionnel et c'est une raison de nous boycott.
0: Yeah.
1: Oh, mais si quand même. Ouais, un état de satisfaction de, bah en fait c'était pas si mal, je me suis un peu foiré sur certains trucs, ah oh, c'est pas non plus des gros trucs, c'est, ah je me suis pas soutenu de faire ça parce que j'avais prévu de le faire, ma perf et tout. On s'en fout. C'était, les gens, ils étaient contents?
0: Oui.
1: Ça, c'est un truc aussi qu'il faut que je me dise. Des fois, je suis en mode, ah, le costume, c'est pas exactement ce que je voulais faire. Le public, il est au courant? Absolument pas, en fait. Et ça, faut que je me le dise. Voilà. C'est tout. Le public n'était pas au courant de ce que tu voulais faire. Ils ont pas à savoir.
0: Mais ça, c'est le problème de l'exigence. Hein. Ouais. Alors que t'es exigeant avec toi-même, toi, tu vas savoir le petit manque, le petit défaut, et tu te dis, putain, ils vont voir que ça. Personne ne verra jamais rien, parce que déjà, personne ne sait rien pour ce qui va se passer, ce qu'il va voir.
1: Ben oui, voilà, c'est pas besoin de paniquer, en fait.
0: Et on n'est pas collé à toi, en plus, donc...
1: Bonjour. Ok. Restez loin, s'il vous plaît.
0: Qu'est-ce que t'as découvert de plus beau sur la scène drag depuis que t'en fais? Est-ce qu'il y a un truc... ouais, c'est quoi le plus beau dans la scène drag pour toi? Un truc dont, ouais, je sais pas, dont tu pourrais pas te passer, qu'est-ce que...
1: Un truc dont je pourrais pas me passer en tant que spectatrice ou en tant qu'actrice, ouais. En tant que performeuse, un truc dont je pourrais pas me passer, les cris du public, ouais, comme tu l'as dit, les applaudissements, et pendant les performances, vraiment l'interaction avec le public, même si c'est de loin, il y a toujours un moment où je croise un regard, il va se bloquer, et j'ai l'impression qu'on échange quelque chose, alors que... Oui, si, un peu quand même, voilà. J'aime beaucoup. J'adore. Ça me fait trop du bien.
0: Je pense que ça nourrit ton ego, c'est important.
1: C'est ça, et en fait, les gens sont contents de me voir. Il y en a qui viennent pour me voir, il y en a qui me découvrent le soir et qui sont contents de découvrir. Voilà, j'adore.
0: Nous-mêmes, on adore. Est-ce qu'aujourd'hui, on peut vivre du drag réellement? Parce qu'en fait, c'est bien gentil, c'est effectivement Drag Race ou Tiquanti, hein. Drag Race, ça n'est qu'une très très très petite partie de l'iceberg. Il y a tout ce qu'il y a en dessous. Et le drag, c'est pas Drag Race.
1: Bah, c'est ça. Ouais, le drag, c'est pas Drag Race. Drag Race, c'est du drag. Mais le drag, c'est pas Drag Race. Surtout que le Drag Race, il y a beaucoup de choses qu'on prépare en vrai.
0: Non.
1: Alors, je dis pas que les super costumes. On peut pas les sortir. Gorgon a fait plusieurs costumes pour Daisy Super Beach cette saison et ils sont incroyables. Elle pouvait les ressortir maintenant et les mettre elle-même. Je suis pas sûr qu'elle fasse la même taille. Peu importe. Mais en fait, oui, je pense que oui, c'est faisable. Stargirl, elle a envie. MBCL aussi a envie. Mais il y a aussi autre chose, c'est qu'il faut faire beaucoup de dates. Il faut faire beaucoup de dates parce qu'il faut, y a toujours un loyer à payer. En fait, c'est des factures qui reviennent. Enfin, voilà quoi. Après, I guess, les viewing parties, ça doit les aider. Parce que toutes les semaines, t'as quelque chose. Du coup, ça réduit un peu, surtout si t'as d'autres dates entre temps. Enfin, voilà. C'est toujours bien. Je sais qu'à MBCL, il y a des semaines où elle a genre 4 dates à la suite. Et je suis en mode. Calme-toi! Détends-toi, s'il te plaît! Mais ouais, après, je vais passer à un truc. Ça n'a rien à voir avec la question. Mais je vais passer à un truc qui disait que Drag Race avait un peu tué le drag. Avant Drag Race, on aurait pas forcément eu l'idée de sortir des costumes et de passer des heures, des nuits complètes, des nuits blanches sur des costumes. Alors, certaines, oui, peut-être, et du coup, ça aurait évolué, mais peut-être plus lentement que Drag Race.
0: Un coup d'accélérateur à la chose, et que du coup, aujourd'hui, non pas que vous soyez obligés, c'est pas le truc, mais ils ont tellement... Je sais pas si c'est bon, mais embellit tellement mis de paillettes, tellement d'extraordinaire sur le drag en général, que du coup, il faut se l'avouer, le public en dehors, lui, il y en a rien à foutre de Drag Race, Drag Race, il veut Drag Race. Et donc, comme si vous étiez redevable de cette émission.
1: Vraiment, ça donne un coup d'accélérateur. On est passé de 50 à 110, et c'est un peu... Des fois, c'est un peu compliqué de tenir, et il y a des gens qui viennent une fois et qui sont en mode « Oh,
0: ouais.
1: c'est pas comme à la télé. Oh. »
0: Ouais, c'est ça.
1: Alors que c'est du spectacle vivant.
0: Et il ne faut pas oublier qu'en dehors, parce que c'est même celles qu'on voit sur Drag Race, en dehors, elles ne sont pas non plus comme à la télé. Certes, elles ont peut-être des tenues et du maquillage, mais la télé fait beaucoup.
1: Elles sont énormément éditées et on peut, par exemple, je prends un exemple dont je me suis rendu compte dans la vraie vie. Cookie Cunty, dans sa saison, je l'ai détesté. Je l'ai trouvé insupportable.
0: Moi aussi.
1: Apparemment, elle n'était pas non plus la plus sympa, mais en fait, c'est vraiment une personne sympa qui a l'habitude, sur les micros, qui a l'habitude d'interagir avec des gens. Et avec Drag Race, en fait, il y a plein de trucs qui rentrent en compte. T'as une réduction de tes interactions avec l'extérieur.
0: Ouais.
1: T'as le fait d'être tout le temps avec les mêmes personnes et que chaque semaine, il y a possibilité de perdre une compétition. Genre, moi, avec Outrage, c'était du pipi de chat, en fait, à côté, la compétition de l'année dernière. Et en fait, oui, c'était une personne expectable dans la saison. Mais c'est pas forcément. Ça représente pas forcément la vraie vie comme le drag de Drag Race, qui représente pas le drag qu'on peut avoir ici. Enfin voilà.
0: Voilà, ça c'est bien dit.
1: Et Drag Race a amené d'autres choses, des compétitions, du coup, de drag. Parce que,
0: Ouais, c'est vrai.
1: Alors, je sais pas si on avait avant Drag Race, ce n'était pas né en 2009, mais. Mais je sais qu'aux États-Unis, mais déjà des pageants, le drag a le drag a pris un peu plus d'ampleur en France dans ces eaux-là aussi quand Drag Race US a commencé à sortir. Enfin, il a repris d'ampleur parce qu'il y avait toujours déjà les cabarets avant. Bon là le cabaret avant il y avait des transformistes aussi comme plus en Belgique, mais comme je pense à Paris, il y a deux.
0: Oui.
1: Donc il devait y en avoir.
0: Madame Arthur, par exemple.
1: Voilà, exactement. Du coup, voilà. Mais, je ne sais pas s'il y avait beaucoup de compétitions, et je pense que le drag était moins répandu.
0: Je ne sais pas si c'est encore une fois le bon mot, mais dépoussiérer le truc, et que du coup, effectivement, ça a remis en lumière le drag. Après, il ne faudrait pas non plus que... C'est très dangereux, je trouve, quand il y a des émissions comme ça, parce que, mais donc demain, ça s'arrête, il ne faudrait pas, parce que ça emmène, Drag Race, ça n'emmène pas que les 10 meufs de la saison, ça emmène...
1: La France entière.
0: Ouais.
1: Ça, ouais.
0: Et donc, derrière, il ne faut pas oublier ça, c'est que...
1: En fait, il y a Drag Race. Il y a Drag Race France, du coup, si on parle localement. Et à Drag Race France, et derrière il y a genre toute la fanbase française. Non, il y a toute la fanbase française, parce qu'en vrai, les autres pays ils ont d'autres. Pour beaucoup, ils ont leur propre franchise. Mais quand je regarde par exemple Belgique, Allemagne, et il y en avait une autre, Zverich, je sais plus en français, Suède, qui ont fait pas beaucoup de saisons.
0: Allemagne une seule.
1: Belgique deux saisons, Allemagne une, Suède une aussi, enfin.
0: Dommage.
1: C'est assez dommage, ouais.
0: Alors, j'ai entendu que, effectivement, la Belgique, par contre, probablement ça s'est arrêté, mais parce que déjà c'est majoritairement francophone, et que
1: d'agression qui prenait le devant.
0: Est sorti en même temps et que du coup les Belges se sont tournés.
1: C'est sorti quoi, un an avant.
0: Ouais, un an avant.
1: En fait, c'est mon avis et je pense que ça doit être l'avis d'autres personnes. J'avais l'impression de regarder Drag Race France, la saison 1 de Drag Race France, en moins bien.
0: Ouais, c'est ça. Ça fonctionne.
1: Ça se voit qu'elle a entre sa saison de Drag Race US et quand elle a fait Drag Race France, elle a eu énormément de temps pour travailler le hosting de plein de choses. Ouais. Je dis pas que Rita Baga l'a pas fait.
0: Mais Rita, elle était bien dans le côté de Mother, je trouvais.
1: Ouais.
2: Est-ce qu'il y a une frontière?
1: Exactement.
0: Une frontière que tu refuses de franchir en tant que Magical Twin. Il y a un truc que tu te dis, ouais, je sais pas, une demande qu'on te fait, ou même toi intérieurement.
1: On m'a déjà demandé de baiser en drague parce que je suis bonne.
0: Très sympa.
1: Je comprends. Mais non, ça n'arrivera pas. Ça n'arrivera pas. Vous pouvez le rêver autant que vous voulez. Non.
0: Les fantasmes, c'est bien aussi.
1: Bien sûr. Ah, mais mon drag, je ne l'ai pas dit au début parce que je n'y pense pas. Mais il y a aussi une partie de moi qui veut donner l'envie aux autres de me soulever sans avoir le droit de le faire. Voilà, c'est la partie de Chouin, de Magical. Et voilà, vous n'aurez pas l'autorisation de toute façon. Donc, I am bon, but not for you, fin.
0: Et là, on respecte.
1: Parce que me touche
0: tout
1: pas.
0: Le monde
1: me touche pas parce que
0: n'a pas le la jugeote de respecter les autres. On ne touche pas. Et c'est pas parce qu'on est en drague qu'on a le droit de.
1: Et c'est laquelle ma caméra? C'est les deux.
0: Les deux.
1: Si vous voulez baiser avec moi en drague, va falloir me payer très cher. Ça n'arrivera pas. Il va falloir me payer très cher parce Allez. Que ça là, ça coûte excessivement cher. D'accord? Faire le costume, mettre le corset, les chaussures. Ah non, c'est bon, allez vous faire foutre.
0: On mettra un lien
3: pour la cagnotte.
0: Est-ce que ça devient nécessairement aujourd'hui un geste politique que de monter sur scène?
1: Ouais, je les drague et les queers. Je crois que tu veux en venir. Et je pense qu'en vrai, oui. Parce qu'avec la montée du fascisme, cette année, et en vrai, depuis plusieurs dizaines d'années, hein, je dis ça, j'ai vu passer des trucs qui disaient qu'il y a quoi, 15-20 ans, c'était la honte d'être d'extrême droite, et maintenant les gens sont en mode bon, ça va, c'est ok.
0: Ouais, c'est ok.
1: J'ai le droit d'être raciste.
0: C'est pas ok.
1: De toute façon, les immigrés dans mon pays, alors que bonjour, je suis né en France. Je suis aussi dans mon pays, par exemple. Mais il y a beaucoup de choses comme ça, et en fait, oui, c'est. Alors, tout est assez politique, mais je trouve que des fois ça en perd un peu. Ça va.
0: Ouais, il y a un juste milieu.
1: C'est ça. Et en vrai, les vues une partie de Drag Race France, je trouve que c'est assez politique parce que ça met en avant un truc qui est complètement queer, en fait. Et un art qui est complètement queer. Et du coup, genre, c'est bien aussi de le montrer un maximum au monde parce que on a besoin de se rappeler qu'il y a toujours ce genre de choses pour mettre en avant les personnes qui nous ressemblent. Voilà.
0: Très bien dit.
1: C'était ma pensée intelligente de la soirée. Il y en aurait plus.
0: Ça tombe bien, la prochaine question n'est pas intelligente.
1: Eh ben, c'est super.
0: Si on te libérait de toute contrainte financière, que là, maintenant, je te dis, vas-y, tu peux faire le projet que tu veux, le show que tu veux, tu peux tout faire, n'importe quelle salle, n'importe quel budget, n'importe quel... Wow. Bref, tu es libre.
1: Ouais.
0: Qu'est-ce que tu fais?
1: Oh, je pense qu'il me faudrait une salle immense. Je sais qu'on réussira pas à la remplir parce que j'ai pas la notoriété pour remplir. Mais une salle à 2000, si on a, je sais pas, 4-5 artistes, on peut la remplir. Puis aussi des artistes qui ont genre 30 000 abonnés. 300 000, 30 000. Ouais, bref. Allez. Je suis très bien en géographie de toute façon. Je te le rends pour l'instant, j'ai plus chaud, mais je vais avoir chaud dans 5 minutes.
0: Ok.
1: Ouais, j'aimerais bien une grande salle avec genre une vraie régisson, vraiment un vrai truc, qui est de la. Une fog machine avec une machine à fumer, pardon. Sorry, my anglicism. Putain, c'est la fin de journée. Non, c'est ok, je
0: t'appelle. C'est que le début de la journée.
1: Waouh! Qu'est-ce que je disais? Ouais, une machine à fumer avec de la fumée froide qui reste au niveau du sol. C'est mon rêve.
0: J'adore.
1: Ah, oh, c'est magnifique! Oh, j'aime trop dans la scène musicale. Wicked, il y en a presque pendant toute la comédie musicale et j'adore. Et en fait, j'aimerais juste il faut des micros sans fil, des micros sans fil, des costumes avec des strass qui auront été faits en partie par moi et aussi par des créatrices d'à gauche à droite. Mes artistes auraient libre arbitre sur absolument tout. Sauf lors de passage où il faudra bien que je sois d'accord, on pourrait faire vraiment ce qu'on veut, en fait. Et ça, je veux. Il y aurait probablement une descente en rappel. Mon rêve. Vraiment, descente en rappel. Bonjour, merci. Bonsoir. Je sais pas, on se fasse à 6h du matin, c'est pas grave.
0: Merci n'accueille donc plus que 2000 personnes maintenant.
1: Exactement. En hélicoptère, comme ça on n'entend personne, ni moi, ni la musique. J'aurais une giga ouverture avec mes artistes. Il y aurait un grand écran au fond, comme pour la tournée de Drag Race France. J'ai déjà pensé à genre une fin de soirée où on est des artistes qui apparaissent avec des strobes qui montent sur les escaliers. Ils sont genre en contre-jour, du coup. Et on voit que l'ombre.
0: Ah.
1: Voilà, enfin genre c'est super et genre... Tac, tac, et ça explose, et genre, je présente, et j'ai un costume oufissime, et j'y ai pensé récemment. Je me souviens plus de la chanson, mais c'est une chanson de Théa, c'est super. C'est pas le nom de la chanson. Une des dernières qu'elle a sortie. Sur Deezer.
0: On l'embauche en tant que metteuse en scène.
1: Pitié, non. Ou alors, faut que j'ai pris.
0: Et
1: Vedette. En Italie. Comment?
0: Et Vedette.
1: Ah bah.
0: Of course.
1: Mais je pense qu'un jour, il faudrait que je fasse juste du hosting de soirée. C'est ma soirée et je host la soirée.
0: Ouais. Je pense que tu serais incroyable.
1: Ah, ce serait super. Alors, j'aurais que ça à penser. C'est extrêmement mal à hoster. Sauf quand j'ai que ça à penser.
0: Quand bien même tu as une charte à faire, je pense qu'il y a vraiment une différence entre être guest ou être booké pour performer et hoster.
1: Il y a une grosse différence.
0: Ouais.
1: Mais franchement, ouais.
0: C'est ta scène, c'est ton...
1: C'est ça, c'est mon espace, vous êtes chez moi.
0: Mais c'est ça.
1: Voilà. Un cabaret, un théâtre. Un cabaret, ouais, avec genre des rideaux. Il y a plein de soirées qui se passent. Mais faut savoir que j'ai plein de chansons. J'ai genre des playlists avec des intros pour les soirées, des playlists avec des thèmes de soirée.
0: Est-ce que ce serait pas mignon qu'on mette une playlist de nos invités?
1: Oh,
0: ce serait la playlist. Je vous demande à chaque fois. Oh là là.
1: Ah, ce serait génial.
0: Je vais t'envoyer un message pour ça.
1: Grave.
0: Et tu vas m'envoyer la playlist, on va la créer.
1: Mais oui. Des trucs qui représentent un peu mon drag, genre des anciennes performances.
0: Ce serait super.
1: Ouais.
0: Le jour où quelqu'un quitte un de tes spectacles en disant Magical Twin m'a fait, comment voudrais-tu que cette phrase termine?
1: Alors, j'ai plein de réponses.
0: Voilà. Allez.
1: J'ai des trucs qui sont positifs et des trucs un peu moins positifs. Genre, Magical Show m'a fait rêver, Magical Show m'a donné envie de faire du drag. Magical Show, on me l'a dit. C'est adorable.
0: Bon.
1: Il y a quelqu'un qui m'a fait... t'es ma nouvelle drag favorite, je te donnerai tout pour être ton enfant drag, et j'étais en mode.
0: Oh, wow.
1: Merci.
0: Que c'est ça aussi, c'est donner de l'espoir.
1: Je trouvais ça incroyable. Merci. Merci beaucoup. Si tu me passes par là, ça n'arrivera pas tout de suite, mais. Qu'est-ce que je voulais dire? Un truc un peu moins positif, j'ai pensé tout de suite à Magical Chum m'a fait un coup de pute.
0: Oh.
1: Et soit je démentirais parce que c'est pas forcément un truc vrai, soit je serais en mode oui, parce que oui. Mais j'avais mes raisons tout autant. Parce que en général, c'est rarement des coups de pute. Ou alors, c'est pas des vrais coups de pute, c'est juste je suis ingérable, je dis des bêtises en soirée avec mes potes et c'est tout.
0: Et c'est ok.
1: Oui, voilà, tout le monde fait ça.
0: Enfin, dans la limite du raisonnable.
1: Bien sûr, bien sûr. À consommer avec modération.
0: On passe au Clash Drag Queen et c'est
1: Damien. Pas la toute dernière question avant.
0: Il y a une dernière question, mais après le flash, of course, je garde la dernière pour la fin.
1: Je t'ai montré celle-ci ou quoi? joue les questions flash. J'écoute, je suis concentré. Bonjour, bonjour.
0: Attends, t'as beau dire bonjour, ça va pas marcher sans ça.
4: Salut Magical.
5: Ça va?
1: Ça va et toi?
4: Oui, est-ce que tu es prête pour ton petit flash?
1: Non.
4: Eh ben c'est parti. Donc réponse, question courte, réponse courte. C'est très facile. Une chanson qui te transforme instantanément.
1: Love Sensation, Loretta Holloway. Comme je l'ai dit tout à l'heure, c'est vraiment, je deviens la reine du monde avec cette chanson.
4: Mmh. Ton plus grand talent caché.
1: Je sais pas. Je mets la poêle, qu'est-ce que je te réponds?
4: On verra peut-être ce soir.
1: Oula.
4: La chose la moins glamour dans ton sac de drague.
1: La chose la moins glamour. L'état de mes beauty, de mes outils de maquillage. Ils sont sales.
6: Ok, parce que je pense que ça arrive à toi.
1: Exactement, et il y a genre, à chaque fois que je me déplace, c'est genre un phare qui décide d'éclater. Et donc, ça finit au fond du sac en question. Faut que je nettoie absolument toutes mes palettes. Insupportable. Voilà. Donc là, il y a genre un phare qui a explosé. J'ai mis la main dans mon. J'ai des paillettes partout, c'est insupportable. Et c'est pas parce que j'ai mis le spray à paillettes. Anyway, next!
4: Un ou une artiste avec qui tu rêves de partager la scène?
1: Avec qui je rêve de partager la scène?
5: Drague ou pas drague d'ailleurs?
1: Oh waouh, j'y avais jamais pensé. Théa. Théa, la chanteuse.
4: Que t'as cité.
1: Parce que vraiment, j'aime trop. Puis on a le même prénom, c'est super. Enfin, Out of Drag, je m'appelle Théa, bonjour. J'aurais dû le dire. C'est pas grave. Non, ouais, Théa, ou alors. Ouais, non, Théa. Tout pis.
4: On valide. C'est quoi ta mauvaise habitude? Une mauvaise habitude que tu as?
1: Habitude? Me coucher hyper tard, alors que je commence à 6h du matin. C'est-à-dire qu'il faut que je me réveille à 4h50. Mon premier réveil est à 14h50, je me réveille à 5h10. Il faut le premier réveil pour me réveiller. Mais ouais, me coucher hyper tard, jouer aux jeux vidéo ou traîner sur YouTube, Instagram, TikTok, à l'aide. Et genre me coucher hyper tard, et ensuite genre le matin, bah évidemment, je fais la gueule, je suis grognon au travail, et les gens ils sont en mode, bah elle fait la gueule, Théa. Et puis quand je mange, tout va mieux. Le bébé, vraiment, c'est n'importe quoi. C'est une mauvaise habitude, une grosse mauvaise habitude.
4: Magical, sans le maquillage, c'est qui?
1: J'allais dire, c'est Kirikou. Mais comme je suis noir, c'est peut-être un peu raciste. Après, ça fonctionne avec la personne, et puis je suis moins petite. Puis je viens pas du même pays, je crois. Non, je viens absolument pas du même pays. Enfin, oui, parce que je viens de la France. Non, qu'est-ce que je voulais dire? Ouais, non, si, c'est quelqu'un d'assez chaotique. De facilement overwhelmed, mais en drag aussi je suis facilement overwhelmed, donc ça compte pas. Je parle beaucoup, je lis Shakespeare et je joue Mozart. Ceux qui ont la ref, merci d'avoir la ref.
4: La dernière, enfin la dernière de moi, il restera celle de Camille après. Être une chouin, finalement, c'est quoi?
1: C'est bien.
5: C'est bon, c'est validé.
0: Merveilleuse réponse qui était la dernière. Ce sera ma dernière question avant de te libérer. Si tu pouvais te retrouver face à toi-même quelques minutes avant ta toute première transformation il y a donc 5 ans.
1: En 2020, pendant le confinement, quand j'ai enfin acheté du maquillage.
0: Qu'est-ce que tu dirais à ton tout premier toi, à ta toute première Magical?
1: En vrai, je pense que je lui dirais, vas-y, c'est fun. Alors, il y aura des hauts et des bas, ma chérie. Et ça va aller. Parce qu'après chaque bas, il y a des hauts. De toute façon, comme on dit, après la pluie vient le beau temps. Et après le brouillard après le brouillard, vient la pluie ou un truc du genre. Brouillard.
0: Pluie. Après la pluie, vient le beau temps.
1: Et après le brouillard, vient la pluie. Ouais, c'est positif tout ce que je raconte. Non, ouais, je dirais un truc con comme ça, elle va me regarder comme ça, sans comprendre. J'étais pas autant chaotique à l'époque. Je pense que le drag, ça m'a aidé. Le travail aussi, communiquer avec les gens, rencontrer de nouvelles personnes, ça a dû m'aider à devenir un peu loco, mais c'est ok. Et je dirais que, ouais, continue à coudre, ma chérie, parce que... C'est bien ce que tu produis.
0: Of course, tu peux être fier.
1: Sois fier de toi aussi.
0: Très important. Hein?
2: C'est important d'être fier de soi.
1: Ouais. C'est hyper important. Et en vrai, quand on fait du drag, je pense que c'est aussi important de d'avoir un peu de... Je sais plus ce que je voulais dire. D'arrogance.
2: Ouais.
1: Attention, pas trop, parce qu'il va falloir se calmer.
2: Ouais.
1: En fait. Mais c'est cool d'avoir un peu d'arrogance parce que, en fait, tu dis que t'es la meilleure. Et tu te sens bien, en fait. Et, ça, et c'est super, et c'est génial. Voilà. Est-ce que t'es forcément la meilleure? Tu viens de commencer, donc tu peux être peut-être la meilleure de la soirée. Oui. C'est moi. Non, mais voilà. Faut pas trop... Le drag, faut pas trop se prendre au sérieux. J'ai mis énormément de temps à m'y mettre. Et là, je m'y mets un peu. Et ça va faire 5 ans que je fais une drag. Et là, je suis enfin en train de me dire, détends-toi. En fait, t'as pas de... Ça va aller, quoi.
2: Avant de nous quitter, je vais juste dédier cet épisode à une personne. Et je vais la dédier à ma marraine qui nous a quittés aujourd'hui. Voilà, donc Chantal...
1: Chantal, on t'aime, peu importe où tu es.
2: Maintenant, je vais te remercier, toi. Tu es un personnage incroyable.
1: Merci.
2: Tu mérites amplement la scène et ton public. Nous avons hâte de voir ta performance. Performance que nous vous diffuserons, bien entendu.
1: Merci. Salut. Super, bisous. Wouh. Maintenant,
7: juste ton petit micro.
1: Ah, c'est vrai.
7: Très bien.
1: Moi, je veux bien te faire les soirées.
7: Et mais pendant l'épisode, je pense qu'on pourra.
8: Ben, c'est ce qu'on veut, justement.
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